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0: 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Le journal international. Bonjour Pierre Boudias.
1: Bonjour Clotilde, bonjour à tous.
0: La guerre au Yémen à la une de votre journal.
1: Une journée spéciale sur RFI consacrée à ce conflit qui s'intensifie. On s'intéresse à la vie quotidienne dans les zones contrôlées par les Houthis. On sera également à Riyad, la capitale saoudienne, sous un feu nourri des rebelles yéménites. Plus de 130 millions de personnes ont-elles été radiées des listes électorales indiennes? C'est en tout cas ce que dénoncent des milliers de manifestants qui se réunissent chaque jour dans les grandes villes depuis fin septembre. Dans leur viseur, la commission électorale accusée de favoriser le parti du Premier ministre Modi. À suivre également la Guinée-Bissau qui se rapproche d'un report de son élection présidentielle. Vous entendrez Édouard Philippe, candidat à la présidentielle en France et au sondage plutôt favorable. Il a déroulé hier un début de programme et puis on se quittera en musique avec le nouvel album de l'artiste soudanaise Soulaf, entre spiritualité et récits d'exil.
0: Il est devenu l'épicentre du conflit au Moyen-Orient désormais. RFI lui consacre une journée spéciale, le Yémen à la une.
1: Le pays du Moyen-Orient déchiré depuis 12 ans par une guerre civile qui redouble d'intensité ces dernières semaines. Contre-offensive toujours en cours des forces pro-gouvernementales qui tentent de reprendre du terrain après une percée des rebelles en septembre. Les Houthis, maîtres de la côte et du détroit de Bab el-Mandeb. Des combats qui ont déjà fait 400 morts depuis lundi. Et si la communauté internationale s'inquiète pour le commerce international, si l'ONU alerte sur les risques pour les migrants en provenance de la Corne de l'Afrique, ce sont bien sûr les civils yéménites qui se retrouvent en première ligne. Ils sont plus de la moitié à avoir besoin d'aide humanitaire aujourd'hui. RFI a pu s'entretenir avec une habitante de la capitale Sanaa aux mains de l'insurrection Houthi depuis 2014. Témoignage rare recueilli par Abla Jounaïdi.
2: Sanaa, la capitale du Yémen, est sous la férule des rebelles houthis depuis 2014. Cela lui a valu de se voir imposer un blocus par la coalition militaire menée par l'Arabie Saoudite. C'est ainsi que les houthis justifient leur action à l'encontre du voisin saoudien qui, depuis, a lancé une contre-offensive. RFI a pu joindre un habitant de Sanaa où les bombardements se sont multipliés ces derniers jours. L'homme souhaite garder l'anonymat.
3: Des gens perdent leur maison, des commerçants leur boutique, il n'y a pas de salaire régulier depuis une décennie. Ils sont versés tous les 3 ou 4 mois et encore seulement en partie. Il y a beaucoup d'inflation, la vie est chère, tout est cher et les gens vivent à la grâce de Dieu. La principale victime de cette guerre, c'est le peuple yéménite, quel que soit son bord. Le peuple subit la guerre depuis 12 ans.
2: Alors que le conflit s'intensifie, le pays, déjà très vulnérable, connaît une nouvelle crise humanitaire. Les combats ont par ailleurs endommagé des infrastructures civiles, notamment des habitations et des exploitations agricoles, ainsi que des établissements de santé, d'approvisionnement en eau et d'éducation.
1: Les frappes et combats dans le pays ont également provoqué une grave crise de réfugiés. 200 000 Yéménites ont été forcés de se déplacer en interne depuis le début de l'été, selon les Nations Unies. Une guerre civile devenue régionale, redevenue régionale ces derniers jours. Soutien du gouvernement yéménite dans sa contre-offensive. L'Arabie Saoudite est à nouveau largement visée par des frappes des Houthis. Exemple marquant hier, Riyad a largement frappé. On retrouve notre correspondant dans la capitale saoudienne, Joseph Clément. Joseph, attaque notamment sur l'aéroport et les États-Unis appellent désormais à la vigilance tous leurs ressortissants sur place.
4: Oui, les employés de la diplomatie américaine doivent demander désormais une autorisation spéciale avant de se rendre à l'aéroport de Riyad, signe que Washington considère avec sérieux. Les derniers développements sécuritaires chez son allié saoudien, jusqu'à 10 détonations ont été entendues hier dans la matinée à l'aéroport, de la fumée a été aperçue et des vidéos amateurs qui circulent montrent la carcasse calcinée d'un avion. Certains témoins sur place ont évoqué 2 à 3 autres appareils qui auraient été endommagés dans cette frappe revendiquée par les Houthis depuis le Yémen. Pourtant, près de 24 heures après cette attaque, aucun bilan matériel ou humain n'a été communiqué. Tout juste, la protection civile saoudienne reconnaît qu'une école maternelle et un complexe médical ont été touchés par des débris. Officiellement toujours ouvert, l'aéroport de Riyad tourne au ralenti avec de nombreux retards et annulations. Il se hisse parmi les premiers aéroports au monde qui subissent actuellement le plus de perturbations. Les autorités saoudiennes gardent une main ferme sur la communication. Des personnes ayant filmé le déroulement de l'attaque hier ont été arrêtées par la police. Et sur les réseaux sociaux, des internautes critiquent les vidéos montrant de la fumée à l'aéroport et y voient de la désinformation. C'est le signe d'une société saoudienne sous contrôle.
1: Joseph Clément, depuis Riyad, merci à vous. Ce conflit au Yémen, on en parle donc largement sur RFI tout au long de la journée, notamment sur notre site internet, direct live déjà à suivre. Vous retrouvez également un zoom sur la population civile pris au piège de ces combats.
0: Et puis juste après le journal, notre invité, je vous le rappelle, Riyad Yassine Abdallah, ambassadeur du Yémen en France. Dans l'actualité également, Pierre, cette question, l'équivalent de la population du Mexique a-t-elle été radiée d'un coup de stylo par la commission électorale indienne ?
1: 133 millions de personnes privées de leur droit de vote après des manipulations électorales. Ce sont en tout cas les révélations choc de la presse qui provoquent la colère dans le pays. Des électeurs en majorité musulmans ou précaires, ce qui profiterait au camp du Premier ministre Narendra Modi. Depuis fin septembre, ils sont donc des milliers à défiler quotidiennement dans les grandes villes indiennes, alors que l'indépendance de la commission est mise en cause par ses propres membres. Partis d'opposition, syndicats étudiants et partis des cafards appellent à nouveau à manifester demain à New Delhi. Mais tout rassemblement est interdit dans la capitale indienne, désormais sous très haute surveillance policière. Reportage sur place d'Abdoulaye Rali.
5: Vidées par les barrages policiers, les avenues de Delhi dévoilent toute leur splendeur dans un calme inhabituel. Le professeur Robin Ratti est l'un des rares à se tenir devant les barrières.
3: C'est une première dans notre histoire. 130 millions d'électeurs ont été radiés par la commission électorale. Voilà pourquoi nous manifestons. La jeunesse soutient Rahul Gandhi.
5: Malgré le verrouillage sécuritaire, la capitale bouillonne de réunions politiques. Venu observer cette effervescence, Mansi revendique une démarche non partisane.
6: Ce n'est pas une question de parti ou d'âge, c'est le droit de vote des citoyens qui est en jeu. Je devais être là, c'est essentiel.
5: Ce sursaut de la société civile est activement soutenu par Yogendra Yadav, coordinateur national de la plateforme citoyenne.
7: L'Inde n'est plus la fière démocratie qu'elle était. Nous sommes devenus un État autoritaire compétitif, comme la Turquie ou la Hongrie d'avant. Et nous évoluons vers une autocratie électorale comme la Russie d'aujourd'hui.
5: Pour accentuer la pression, les collectifs appellent à marcher vers le Parlement ce matin avant la grande manifestation demain. Abdullah Erali, New Delhi, RFI.
1: Au Brésil, le retour aux urnes, ce sera le dimanche 25 octobre et c'est un soutien de poids qui pourrait faire pencher la balance que vient de s'offrir Flavio Bolsonaro, arrivé en tête du premier tour devant le sortant Lula. Le candidat d'extrême droite est désormais soutenu par celui qui est arrivé troisième dimanche dernier, le conservateur Augusto Cury, qui pourrait lui apporter les 3% d'électeurs qu'il avait soutenu. Peut-être décisif donc dans un second tour qui s'annonce très serré.
0: Oui, présidentielle, c'est pas sûr qu'il y en ait une finalement en 2026 pour les électeurs de Guinée-Bissau.
1: Les conditions ne sont pas réunies pour organiser ce scrutin et les législatives prévues le 6 décembre dans le pays. C'est l'avis remis hier par la commission électorale et le Premier ministre, alors que ce double scrutin doit permettre de retour des civils au pouvoir après le coup d'État de novembre 2025. Et si le report doit encore être confirmé par le chef de la junte, Orhan Tam, les annonces semblent confirmer la volonté de l'armée de garder le contrôle sur le calendrier et peut-être même sur le pouvoir. À Dakar, Léalisa Vesterov.
8: Il y a d'abord eu la décision de la junte au pouvoir de désarmer la garde présidentielle. 60 à 80 personnes, selon plusieurs sources, qui en réalité constituaient la sécurité rapprochée de l'ex-président Umaru Sissoko Embalo. Dans la foulée, le président de transition, le général Orhan Tam, a promu 9 officiers à des grades supérieurs. A suivi le refus de la junte militaire de laisser rentrer à Bissau Umaru Sissoko Embalo. Et puis enfin, le limogeage des très stratégiques ministres de l'Intérieur et de la Pêche, et l'annonce de l'impossibilité d'organiser des élections le 6 décembre prochain. Si ce report qui ne dit pas son nom fait consensus dans un contexte où les rassemblements politiques sont interdits et les délais légaux dépassés, à Bissau, personne n'est dupe sur les risques qu'il comporte, à savoir le maintien au pouvoir des militaires. L'armée a mis de côté le PAIGC, puis Embalo. Aujourd'hui, c'est le vrai coup d'État, analyse un membre de la société civile qui espère néanmoins la réouverture de l'espace politique. Léalisa Vesterov, Dakar, RFI.
1: Lui fait partie des favoris des sondages parmi la myriade de candidats à la présidentielle française. Édouard Philippe, premier invité de la nouvelle version d'une émission politique phare de France 2, ça s'appelle L'Heure de Vérité. Un moment important pour le maire du Havre dans sa campagne qui peine à trouver une dynamique. À une heure de grande écoute, il a donc essayé de donner à voir le candidat et le futur président qu'il pourrait être si les portes de l'Élysée venaient à s'ouvrir à lui. Valérie Gasse.
9: Mettre ses tripes sur la table, c'était l'un des objectifs d'Édouard Philippe et c'est en parlant de la France qu'il a tenté de le faire.
10: Elle a une histoire, elle a une culture, elle a des paysages, elle a des plats, elle a une façon de vivre. J'aime la France. Il faut avoir l'identité fière.
9: Une tirade vibrante pour montrer ce qui le pousse à vouloir devenir président, une fonction qu'il veut exercer différemment d'Emmanuel Macron.
10: Un président doit présider et ne pas chercher à gouverner.
9: Dévoiler sa personnalité.
10: Ce que je ne fais pas, c'est raconter des cracks.
9: Affirmer sa force de caractère.
10: Quand il s'agit de prendre une décision, je tremble pas.
9: Expliquer sa vision.
10: La puissance, la confiance, la fierté.
9: Édouard Philippe s'y est employé pendant 2 heures, retirant parfois ses lunettes pour les mâchonner, quand la question devenait plus intime sur la gestation pour autrui qu'il refuse toujours, sur sa famille.
10: Ma vie privée me concerne moi. Je peux parler de mes enfants, mais qui ne sont pas associés à ma vie politique.
9: Plus à l'aise sur son programme, réforme des retraites, baisse des dépenses sociales, réduction de l'immigration légale par deux, proposition d'une allocation familiale unique.
10: 350 euros dès le premier enfant.
9: Avec une méthode.
10: Dès le mois de juillet, l'examen d'une vingtaine d'ordonnances.
9: Souvent accusé de proposer du sang et des larmes et pas de rêve, Édouard Philippe a rétorqué.
10: Si la part de rêve consiste à faire prendre des vessies pour des lanternes, alors ce sera pas moi.
9: Et attaqué.
10: Je ne suis pas sûr que la France ait intérêt à choisir un bon pote. On a besoin d'un président qui commande.
9: Les Français sont prévenus.
1: À Valérie Gasse.
0: Et puis Pierre, quand l'héritage musical du Soudan rencontre les sonorités contemporaines.
1: Eh bien, ça donne le premier album de l'artiste soudanaise Soulaf qui sort ce vendredi. Ça s'appelle Abba, du nom de son arrière-grand-père. La chanteuse, compositrice et joueuse de oud y livre une dizaine de titres directement tirés du répertoire de cet ancêtre. Un hommage à sa famille, Léa Boutin-Rivière, autant qu'à son Soudan natal.
11: Comme une étoile qui guide Abba, c'est la voix de l'arrière-grand-père de Soulaf, poète soufi, qui ouvre l'album. Quelques notes plus tard, c'est bien elle que l'on entend s'envoler sur les titres composés par son aïeul des années plus tôt. À travers ces chansons qui évoquent la spiritualité aussi bien que la famille, c'est aussi à tout un pays que Soulaf déclare son amour. Venue en France en 2022 pour quelques mois, la musicienne n'a jamais pu retourner chez elle, piégée par la guerre.
12: Avec les chansons, en studio, je me sentais toujours chez moi. Et le projet a pris en importance en raison de la guerre. Lorsqu'on perd tout, c'est ça qu'on doit garder, les chansons, les histoires. Donc je pense que c'est aussi devenu une responsabilité pour moi de faire en sorte de conserver ce trésor.
11: De notes de oud en nappe synthétique, d'appel à la compassion en louange de la solidarité, Abba livre donc un témoignage puissant et un antidote pour tenter de couvrir l'écho de la guerre qui résonne au Soudan.

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1: Bonjour à toutes et à tous, bonjour à chacun, chacune. 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Bienvenue dans un grand direct spécial à l'occasion de la journée senior proposée par la commune de Guiron-Grange. Alors, je disais bienvenue sur 93.6, pas tout à fait, puisque l'orage a eu raison de notre antenne. Donc, vous avez, c'est vraiment le cas de le dire, vous nous entendez sur le web, donc sur votre appli, sur le web. Et de toute façon, c'est enregistré comme ça. Vous pourrez entendre sur l'antenne quand même toute cette belle matinée. Une journée qui s'inscrit dans le cadre de l'événement national Semaine Bleue dédié aux seniors, ayant pour thème cette année « Relions tous les âges dans des territoires engagés ». Belle thématique. Alors tout au long de la matinée, on va parler santé, loisirs, sport, solidarité, qualité de vie, partage, rencontres, avec pour fil rouge notre place dans la société quand on nous nomme senior. On est ensemble donc jusqu'à midi et c'est Sylvie au micro, Clément à la technique et Clément au soutien. Et on va démarrer tout de suite, en fait, on va se mettre tout de suite dans le bain parce que je suis très très heureuse d'accueillir tout de suite deux personnes qui vont participer à la journée, à la dictée intergénérationnelle qui va se dérouler tout à l'heure, que vous allez entendre. Et donc j'accueille Monique et René. Bonjour à tous les deux.
2: Bonjour.
1: Alors tous les deux, vous êtes habitants de Guiron-Grange.
2: Tout à fait.
1: Voilà.
2: Oui.
1: Tous les deux, René aussi. Très bien, donc grangeois et grangeoise, je crois qu'on dit comme ça. Alors, pourquoi, qui vous êtes d'ailleurs, Monique, toi, on se tutoie, c'est
2: bien
1: le plus simple,
2: hein,
1: voilà.
2: Bien sûr.
1: Monique, toi, pourquoi tu es venue à la dictée ?
2: Oh, pour passer le temps, et puis pour me rappeler mes jeunes années, j'étais dans l'enseignement.
1: Ah, super.
2: Voilà.
1: Tu étais à quel...
2: J'étais à Valence.
1: D'accord.
2: École Chauffour, une école maternelle.
1: D'accord, tu étais institutrice en maternelle.
2: Voilà.
1: Sacré métier. Hein.
2: Ah oui.
1: Et sacrée responsabilité. Mais aussi.
2: J'aimais bien.
1: Ah ouais, c'est fait.
2: Je suis restée 27 ans dans la même école.
1: Ah oui.
2: Ce qui fait qu'à la fin, j'avais les enfants de mes premiers élèves.
1: Oh, c'est génial ça.
2: Ah oui.
1: Ça devait être assez émouvant quand ils venaient.
2: Ah oui.
1: Et toi alors, René, pourquoi tu... Alors on va faire
3: alors,
1: vite parce qu'ils sont...
3: Pourquoi je suis là?
1: Oui.
3: Il y a quelque temps, j'ai visité avec un tas d'anciens dont je fais partie le musée de l'école dans la Loire.
1: D'accord, je sais pas.
3: On est arrivé, on nous a filé la blouse grise, on s'est retrouvés dans une classe comme lorsqu'on avait 10 ans, et la plume sergent-major et la dictée. Et là, j'ai pris une claque phénoménale. Alors je me suis dit, non, tu peux pas rester sur un échec pareil, tu vas faire celle de Grange. Et j'ai peur que ça soit pire. Mais on verra, seul l'avenir le dit. Alors, vous avez demandé à madame tout à l'heure son métier. Moi, j'étais photographe, ça n'a aucun rapport.
1: D'accord. Ah ben oui, c'est un beau métier aussi. Et puis, on transmet. C'est une façon de transmettre aussi, la photographie.
3: Ah oui, mais j'ai eu deux métiers, deux.
1: Ah.
3: L'autre, il est beaucoup plus rare.
1: Et alors, c'est lequel ?
3: Chaque fois que j'en parle, ça fait exploser les gens. J'étais pendant 20 ans caissier sur les hippodromes parisiens.
1: Wow. Ah oui, effectivement, c'est un métier niche, comme on dit.
3: Et au mois d'août, mon patron m'envoyait travailler à Deauville.
1: Ouais, mais c'est pas mal quand même.
3: On ne sait pas. C'est pas...
1: Alors, on pourrait faire, rien que là, vous deux, moi, je pense qu'on pourrait faire une émission complète de vos souvenirs, parce que vous avez eu des carrières quand même incroyables. Et j'imagine des tas de choses à raconter. Alors, on va être obligé, voilà, vous entendez derrière, on est vraiment en direct de la salle Agora. Donc, Jean-Michel Chartoir, adjoint à la mairie, a commencé à prendre le micro, puisque c'est lui qui va faire la dictée. Donc, on va passer sur une pause musicale le temps qui s'installe. Et puis, merci à tous les deux. On va vous laisser vous installer. Et puis, vous reviendrez peut-être après.

0: Il n'y a pas de senior. Les deux demoiselles. Vous êtes tous, ça vous embête d'aller au fond là-bas? Il me faut deux jeunes au fond. Allez.
1: Qu'est-ce qu'on attend?

Alors moi, je suis Jean-Michel Chartoir. Je suis adjoint à la ville, en charge de la politique senior, entre autres. Et ben, j'organise aujourd'hui, dans le cadre de la Semaine Bleue, donc c'est la journée pour les seniors, la Semaine Bleue. Et ce matin, c'est la dictée intergénérationnelle. Donc c'est pour ça qu'on a mis un senior et deux enfants à côté. Alors comment ça va se dérouler? On va vous dicter la dictée, bien sûr. C'est un texte de Saint-Exupéry, un extrait du Petit Prince. Il y aura la dictée pour les élèves. À un moment, ça s'arrêtera pour vous. Et ça continuera pour les seniors. Hein, pour que les seniors en aient un peu plus à faire quand même. C'est normal. Normalement, ils sont plus forts que les enfants. Non, vous n'êtes pas d'accord avec moi? Alors moi je suis d'accord. Je dis ça pour vous embêter, mais c'est pas vrai. L'année dernière, celui qui a fait le moins de fautes, c'était un enfant. Hein, ouais, voilà. Tout le monde commence en même temps. Hein? Tout le monde commence en même temps. Est-ce qu'il y a des questions sur comment ça va se dérouler? Tout le monde commence en même temps. Et après, les enfants s'arrêtent et les adultes continuent. À l'issue, quand ça sera fini, vous échangerez les copies. Hein? Moi, je mettrai sur l'écran le texte et vous corrigerez. Alors, il y aura toujours un enfant qui corrige un senior, et puis il y aura un enfant qui corrige un autre enfant. Voilà, parce qu'il y a plus d'enfants que de seniors. L'année prochaine, je vous promets qu'il y aura un senior pour un enfant. C'est bon, Isabelle? T'es prête?

sur, en haut de votre copie, vous mettez bien votre nom, votre prénom et votre classe. Hein, pour les enfants. Voilà, de quelle école vous êtes, hein?

0: Les adultes n'ont pas le droit d'aider les enfants.
1: Bonjour à toutes et à tous. D'abord, je me présente, je m'appelle Isabelle Renaud, je suis adjointe au maire. Et dans une autre vie, j'étais, alors on ne disait pas prof des écoles, on disait institutrice. Donc voilà. Je vais vous lire tout le texte, mais ne vous affolez pas, la dictée ne sera que la dernière partie du texte. Je vais vous mettre dans le contexte, voilà, pour que vous sachiez de quoi on parle. Donc pour l'instant, il suffit d'écouter et je vous dirai là où commence la dictée. Je lis tout le texte, je lis la dictée et après je vous dicte. Donc pour l'instant, vous pouvez poser vos stylos et ouvrir vos oreilles. C'est un extrait du Petit Prince de Saint-Exupéry. Le petit prince et le renard. Qu'est-ce que signifie apprivoiser ? C'est une chose trop oubliée, dit le renard. Ça signifie créer des liens. Créer des liens ? Bien sûr, dit le renard, tu n'es encore pour moi qu'un petit garçon tout semblable à 100 000 petits garçons. Et je n'ai pas besoin de toi, et tu n'as pas besoin de moi non plus. Je ne suis pour toi qu'un renard semblable à 100 000 renards. Mais si tu m'apprivoises, nous aurons besoin l'un de l'autre. Tu seras pour moi unique au monde. Je serai pour toi unique au monde. Je commence à comprendre, dit le petit prince. Il y a une fleur. Je crois qu'elle m'a apprivoisé. C'est possible, dit le renard. On voit sur la terre toutes sortes de choses. Ma vie est monotone. Je chasse les poules. Les hommes me chassent. Toutes les poules se ressemblent. Et tous les hommes se ressemblent. Je m'ennuie donc un peu. Mais si tu m'apprivoises, ma vie sera comme ensoleillée. Je connaîtrai un bruit de pas qui sera différent de tous les autres. Les autres pas me font rentrer sous terre. Le tien m'appellera hors du terrier, comme une musique. Et puis regarde, tu vois là-bas les champs de blé ? Je ne mange pas de pain. Le blé pour moi est inutile. Les champs de blé ne me rappellent rien. Et ça, c'est triste. Mais tu as des cheveux couleur d'or, alors ce sera merveilleux quand tu m'auras apprivoisé. Le blé qui est doré me fera souvenir de toi. Et j'aimerais le bruit du vent dans le blé. Ça, ce n'était pas la dictée, c'était l'introduction. Maintenant, j'attaque le texte de la dictée. Mais posez vos stylos, je vous le lis une fois. Le renard se tut et regarda longuement le petit prince. « S'il te plaît, apprivoise-moi, dit-il. »« Je veux bien, répondit le petit prince, mais je n'ai pas beaucoup de temps. J'ai des amis à découvrir. » Et beaucoup de choses à connaître. On ne connaît que les choses que l'on apprivoise, dit le renard. Les hommes n'ont plus le temps de rien connaître. Ils achètent des choses toutes faites chez les marchands. Mais comme il n'existe point de marchands d'amis, les hommes n'ont plus d'amis. Si tu veux un ami, apprivoise-moi. Que faut-il faire ? Dit le petit prince. Il faut être très patient, répondit le renard. Tu t'assoiras d'abord un peu loin de moi, comme ça, dans l'herbe. Je te regarderai du coin de l'œil et tu ne diras rien. Le langage est source de malentendus. Mais chaque jour, tu pourras t'asseoir un peu plus près. Là se terminera la dictée des élèves et les seniors continueront. Le lendemain revint le petit prince. Il eût mieux valu revenir à la même heure, dit le renard. Si tu viens, par exemple, à 4 heures de l'après-midi, dès 3 heures, je commencerai à être heureux. Plus l'heure avancera, plus je me sentirai heureux. À 4 heures, déjà, je m'agiterai et m'inquiéterai. Je découvrirai le prix du bonheur. Mais si tu viens n'importe quand, je ne saurai jamais à quelle heure m'habiller le cœur. Il faut des rites. Qu'est-ce qu'un rite ? Dit le petit prince. C'est aussi quelque chose de trop oublié, dit le renard. C'est ce qui fait qu'un jour est différent des autres jours. une heure des autres heures. Il y a un rite, par exemple, chez mes chasseurs. Ils dansent le jeudi avec les filles du village. Alors, le jeudi est jour merveilleux. Je vais me promener jusqu'à la vigne. Si les chasseurs dansaient n'importe quand, les jours se ressembleraient tous et je n'aurais point de vacances. Maintenant, vous pouvez prendre vos stylos. Et je vous dirai quand les élèves doivent s'arrêter, d'accord ? On attaque. Chut. Le renard se tue. Se tue. Du verbe se taire. Et regarda longuement le petit prince. Je relis la phrase. Le renard se tut et regarda longuement le petit prince de poing. Le petit prince de poing et je vais à la ligne. Non, tu vas juste à la ligne. Le renard se tut et regarda longuement le petit prince. Deux points, je vais à la ligne. Et je mets un petit tiré, ça veut dire que quelqu'un va parler. S'il te plaît, trois points de suspension. S'il te plaît. Deux points, je vais à la ligne et je mets un tiré. Et là, j'écris « s'il te plaît », trois points de suspension, trois petits points. J'écris pas trois petits points, hein, je fais trois petits points, d'accord ? Après, ça va trop vite. Alors, « s'il te plaît », trois points de suspension. Après le petit prince, il y a deux points. Je vais à la ligne, je mets un tiré et j'écris « s'il te plaît » avec trois points de suspension, trois petits points. « Apprivoise-moi, dit-il. » Non, « s'il te plaît », trois points de suspension. « Apprivoise-moi, dit-il. »

Après, dit-il, il y a un point. Et je vais à la ligne et je mets un tiret. Je veux bien, virgule. Je veux bien, virgule. Répondit le petit prince, virgule.

Mais je n'ai pas beaucoup de temps, point. Alors, tirez, je veux bien, virgule, répondit le petit prince, virgule. Mais je n'ai pas beaucoup de temps, point. Je vous relis la phrase. Je veux bien, virgule, répondit le petit prince, virgule, mais je n'ai pas beaucoup de temps, point.

J'ai des amis. Alors, je reprends la phrase d'avant. Je veux bien, virgule, répondit le petit prince, virgule, mais je n'ai pas beaucoup de temps, point. J'ai des amis à découvrir.

et beaucoup de choses à connaître, point. Et beaucoup de choses à connaître, point.

Je vous relis la phrase. J'ai des amis à découvrir et beaucoup de choses à connaître. Point.

Après connaître, je vais à la ligne et je mets un petit tiré. On ne connaît

je reprends le début de la phrase. On ne connaît que les choses que l'on apprivoise, virgule. Que on ne connaît que les choses que l'on apprivoise. On ne connaît que les choses que l'on apprivoise, virgule, dit le renard. On ne connaît que les choses que l'on apprivoise, virgule, dit le renard, point. Fly me. Est-ce que les enseignants et les enseignantes peuvent me dire si ça va trop vite ? Oui ? Alors, on ne connaît que les choses que l'on apprivoise, virgule, dit le renard, point.

de rien connaître, point. Les hommes n'ont plus le temps de rien connaître, point.

de rien connaître. Après, si je vous vois discuter, c'est que vous êtes prêts, hein. Ils achètent. Ils achètent. Des choses. Oui, je fais la liaison. Ils achètent. C'est une liaison. Des choses toutes faites.

Ils achètent des choses toutes faites chez les marchands. Point. Je répète la phrase. Ils achètent des choses toutes faites chez les marchands. Alors, pour les élèves qui sont en CM1, on va arrêter à marchand. Donc, les élèves de CM1 peuvent poser leur stylo, sauf s'ils ont envie de continuer, après tout, voilà. S'ils ont envie de continuer, ils peuvent.

C'est tout bon ? Je continue pour les CM2 et les seniors. Donc après marchand, il y a un point. Mais comme il n'existe point, mais comme il n'existe point de marchand d'amis. Alors, mais comme il n'existe point. Point comme un point. Tu écris le mot point. Il n'existe point. Il faut écrire le mot point. Mais comme il n'existe point, il faut écrire le mot point en toutes lettres. D'accord ? Alors, je vous aide. P-O-I-N-T. Mais comme il n'existe point de marchand d'amis, virgule.

0: Et maintenant, je vais vous chanter une chanson qui n'est pas bonne du tout.
1: Je répète. Mais comme il n'existe point de marchand d'amis, virgule, les hommes de marchands d'amis, virgule. Les hommes n'ont plus d'amis, point. Les hommes n'ont plus d'amis, point. Mais comme il n'existe point de marchands d'amis, virgule, les hommes n'ont plus d'amis, point.

Si tu veux un ami, virgule. Si tu veux un ami, virgule. Point. Je réponds à les cortiquer. 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Donc je vous relis la phrase d'avant. Mais comme il n'existe point de marchand d'amis, les hommes n'ont plus d'amis, point. Si tu veux un ami, virgule, apprivoise-moi, plein point d'exclamation. Si tu veux un ami, virgule, apprivoise-moi, point d'exclamation. Je répète, si tu veux un ami, virgule, apprivoise-moi, point d'exclamation. Point d'exclamation. Et y a moi. Et ma faim qui bat. Je vais à la ligne et je mets un tiret. La mesure de mon estomac. Et ma faim qui... Que faut-il faire ? Point d'interrogation. Que faut-il faire ? Point d'interrogation. Dit le petit prince, point. La poitrine à 12 francs, la bavette à 10 francs, le collier à 8 francs, le jarret à 4 francs, un jarret à 4 francs. Je répète, un tiret, que faut-il faire, point d'interrogation, dit le petit prince, point. Je vais à la ligne et je mets un tiret. J'assure que la viande de la vache ne monte pas. Une vache à 1000 francs, en quittant le Morbihan, devient chemin. Il faut. Une vache à 5000 francs, en arrivant au Mans, une vache à 5000 francs. Il faut. On ne sait pas comment. Augmente de 20% en traversant le Mans et devient par conséquent. Être très patient, virgule. C'est bougrement tentant pour les gens d'Orléans d'en faire innocemment une vache à 10 000 francs, une vache à 10 000. Il faut être très patient, virgule. 200 à Juvisy, 300 000 à Orly, arrivant à Paris, à la porte d'Italie, la vache n'a plus de Paris, la vache est au Gobelin, multiplié par 20, par 252 au carrefour. Répondit le renard, point. Il faut être très patient, virgule. Répondit le renard, point. Tu t'assoiras d'abord. Tu t'assoiras d'abord. Carrément se gaver d'ortolan et se faire des homards tartinés de caviar de la vache à 2000 francs. Ce sera pour le jour de l'an. On la mangera truffée sur un grand canapé et on gardera le foie gras pour les autres jours du mois de la vache à 5000 francs. Ça deviendra un placement. Avec mes lingots d'or dans mon grand coffre-fort, j'entasserai les rhum steak et les coupons de beefsteak de la vache à 5000 francs. Un peu loin de moi, virgule. Tu t'assoiras d'abord un peu loin de moi, virgule.

0: comme ça, virgule. Dans l'herbe, point. Tu t'assoiras d'abord un peu loin de moi, virgule. Comme ça, virgule. Dans l'herbe, point. Dans l'herbe, point. Je te regarderai.
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0: Mais j'attaque la dernière, hein, d'accord. Mais virgule. Après malentendu, il y a un point. Le langage est source de malentendu, point. Mais virgule. Chaque jour, virgule. Mais virgule. Chaque jour, virgule. Tu pourras mais virgule chaque jour virgule tu pourras t'asseoir un peu plus près point final pour les CM2 mais virgule chaque jour virgule tu pourras t'asseoir un peu plus près et les CM2 peuvent poser leur stylo. T'asseoir un peu plus près. Nous allons continuer pour les seniors. Donc les CM2, vous essayez de pas trop faire de bruit pour qu'ils puissent se concentrer.
1: L'assistance a été convulsée.
0: Je relirai le texte après quand j'aurai tout fini. Alors on continue pour les seniors. Le lendemain... revint le petit prince. On va à la ligne après près, oui. Le lendemain, revint le petit prince. Point. Revint le petit prince. Point. Je vais à la ligne et je mets un tiré. Il eût mieux valu revenir à la même heure, virgule. On va à la ligne, on met un tiré. Il eût mieux valu revenir à la même heure, virgule. Il eût mieux valu revenir à la même heure, virgule. Dit le renard, point. Il eût mieux valu revenir à la même heure, virgule, dit le renard, point. Si tu viens, virgule. Alors, je relis la phrase. Il eût mieux valu revenir à la même heure, dit le renard, point. Si tu viens, virgule, par exemple, virgule. Si tu viens, virgule, par exemple, virgule. Par exemple, virgule. Ben vous pouvez arrêter si vous voulez. Comme vous voulez. Si tu viens, virgule. Par exemple, virgule. À 4 heures de l'après-midi, virgule. Dès 3 heures. Si tu viens, virgule, par exemple, virgule, à 4 heures de l'après-midi, virgule, dès 3 heures, je commencerai d'être heureux, point. Virgule, dès 3 heures, je commencerai d'être heureux, point.

3 heures, je commencerai d'être heureux, point. Plus l'heure avancera, virgule. Plus l'heure avancera, virgule, plus je me sentirai heureux, point.

à 4h, plus l'heure avancera, plus je me sentirai heureux. À 4h, virgule, déjà, virgule, à 4h, virgule, déjà, virgule, je m'agiterai et m'inquiéterai, point, virgule.

Bonheur, point d'exclamation. Attendez, j'ai perdu la vie. Je m'agiterai et m'inquiéterai, point virgule. D'accord. Alors, je m'agiterai et m'inquiéterai, point virgule. Attendez, je reviens. Je découvrirai le prix du bonheur, point d'exclamation. Alors, à 4 heures, virgule, déjà, virgule, je m'agiterai et m'inquiéterai, point, virgule. Je m'agiterai et m'inquiéterai, point, virgule. Je découvrirai le prix du bonheur, point d'exclamation. Le prix du bonheur, point d'exclamation. Mais si tu viens n'importe quand, virgule. Le prix du bonheur, point d'exclamation. Mais si tu viens n'importe quand, virgule. Tu viens n'importe quand, virgule. Je ne saurai jamais. Mais si tu viens n'importe quand, virgule, je ne saurai jamais. À quelle heure m'habiller le cœur? Je ne saurai jamais. À quelle heure m'habiller le cœur? 3 points de suspension. Je ne saurai jamais à quelle heure m'habiller le cœur. 3 points de suspension. Il faut des rites. Point. Il faut tourner la feuille. Est-ce qu'il reste une feuille quelque part? Jean-Michel.

Il faut des rites. Des rites. Point. Je répète la phrase. Mais si tu viens n'importe quand, virgule, je ne saurai jamais à quelle heure m'habiller le cœur. Trois points de suspension. Il faut des rites, point. Des rites. Et je vais à la ligne, je mets un tiré. Qu'est-ce qu'un rite ? Point d'interrogation. Il faut des rites, point. Je vais à la ligne et je mets un tiré. Qu'est-ce qu'un rite ? Point d'interrogation, dit le petit prince. Dit le petit prince, point. Qu'est-ce qu'un rite ? Point d'interrogation.

0: dit le renard, point. De trop oublier, virgule, dit le renard, point. C'est ce qui fait qu'un jour, c'est ce qui fait qu'un jour est différent des autres jours, virgule. C'est ce qui fait qu'un jour est différent des autres jours, virgule. C'est ce qui fait qu'un jour est différent des autres jours, virgule, une heure des autres heures, point. Des autres jours, virgule, une heure des autres heures, point. Je répète la phrase. C'est ce qui fait qu'un jour est différent des autres jours, virgule, une heure des autres heures, point. Il y a un rite, virgule. Vous en êtes où? Virgule, une heure des autres heures, point. Il y a un rite, virgule, par exemple, virgule. Un rite, virgule, par exemple, virgule, chez mes chasseurs, point. Chez mes chasseurs, chez les miens, chez mes chasseurs. Il y a un rite, virgule, par exemple, virgule, chez mes chasseurs, point. Alors, il y a un rite, virgule, par exemple, virgule, chez mes chasseurs, point. La dictée des seniors va s'arrêter ici. Merci beaucoup. Je vais relire le texte, peut-être. Vous pouvez reprendre vos feuilles, je vais relire le texte. Le renard se tut et regarda longuement le petit prince. Deux points, je vais à la ligne, un tiré. S'il te plaît, trois points de suspension. Apprivoise-moi, dit-il. Point. Je vais à la ligne, un tiré. Je veux bien, virgule, répondit le petit prince, virgule, mais je n'ai pas beaucoup de temps, point. J'ai des amis à découvrir et beaucoup de choses à connaître, point. Je vais à la ligne, je mets un tiré. On ne connaît que les choses que l'on apprivoise. Virgule, dit le renard, point. Les hommes n'ont plus le temps de rien connaître, point. Ils achètent des choses toutes faites chez les marchands, point. Mais comme il n'existe point de marchand d'amis, virgule, les hommes n'ont plus d'amis, point. Si tu veux un ami, virgule, apprivoise-moi, point d'exclamation. Je vais à la ligne, je mets un tiret. Que faut-il faire ? Point d'interrogation, dit le petit prince. Point. Je vais à la ligne, je mets un tiret. Il faut être très patient, virgule, répondit le renard. Point. Tu t'assoiras d'abord un peu loin de moi, virgule, comme ça, virgule, dans l'herbe, point. Je te regarderai du coin de l'œil et tu ne diras rien, point. Le langage est source de malentendus, point. Mais, virgule, chaque jour, virgule, tu pourras t'asseoir un peu plus près. Point de suspension. On continue pour les adultes. Le lendemain, revint le petit prince. Point. Je vais à la ligne, un tiret. Il eût mieux valu revenir à la même heure, virgule, dit le renard. Point. Si tu viens, virgule, par exemple, virgule, à 4 heures de l'après-midi, virgule, dès 3 heures, je commencerai d'être heureux, point. Plus l'heure avancera, virgule, plus je me sentirai heureux, point. À 4 heures, virgule, déjà, virgule, je m'agiterai et m'inquiéterai, point, virgule. Je découvrirai le prix du bonheur, point d'exclamation. Mais si tu viens n'importe quand, virgule, je ne saurai jamais à quelle heure m'habiller le cœur, trois points de suspension. Il faut des rites, point. Je vais à la ligne, je mets un tiret. Qu'est-ce qu'un rite, point d'interrogation, dit le petit prince, point. Je vais à la ligne, je mets un tiret. C'est aussi quelque chose de trop oublié, virgule, dit le renard, point. C'est ce qui fait qu'un jour est différent des autres jours, virgule, une heure des autres heures. Point. Il y a un rite, virgule, par exemple, virgule, chez mes chasseurs, point. On s'est arrêté là, je crois.
1: Voilà, vous avez entendu, donc c'était la dictée intergénérationnelle proposée par la commune de Guirongrange. On est

0: en direct de la salle Agora à Guéran. Alors vous allez entendre un petit peu encore parce qu'on est vraiment dans la salle. Donc donc vous allez entendre aussi des personnes qui continuent à commenter. Jean-Michel Chartois, est en train. Jean-Michel Chartois, l'adjoint au senior à la commune de Guiron, est en train d'expliquer qu'effectivement comment va se faire la correction de cette dictée ici, puisque je vous rappelle que cette dictée elle a été faite aussi bien par des seniors que par des enfants des écoles de Guiron-Grange, CM1 et CM2. Et donc là, tout le monde va s'organiser pour faire une correction croisée entre les anciens et les plus jeunes. Et en ce qui nous concerne, on va continuer, donc on va dérouler un peu le fil. On va dérouler le fil donc de nos rencontres avec des gens. Voilà, on va parler senior, c'est ce qu'on disait. On va continuer à parler senior, mais pas que, parce qu'en fait, c'est toujours de l'intergénérationnel. Les seniors n'étant que nous toutes et tous, et étant des anciens enfants aussi. Et on va commencer tout de suite avec Madame Chausson. Alors, bonjour.
1: Bonjour.
0: D'abord, c'est quoi votre prénom ?
1: Marie-Thérèse.
0: Bonjour Marie-Thérèse. C'est plus simple, hein ?
1: Oui.
0: Voilà, Marie-Thérèse. Alors Marie-Thérèse qui vient nous rejoindre, qui fait partie de l'association Les Petites Mains. Il y a une jolie, un joli titre pour une association de tricoteuses, je crois.
1: Tricot, broderie, on a beaucoup d'activités, du bricolage, on fait de tout.
0: Ah d'accord, okay. Voilà. Moi je croyais que c'était vraiment que le tricot parce qu'on...
1: Non, non.
0: On m'avait soufflé que vous faisiez, vous tricotiez pour le Téléthon.
1: Voilà, mais on tricote, on brode, on fait des sujets, on fait beaucoup de bricolage.
0: D'accord.
1: Voilà.
0: Et ensuite, toutes vos réalisations sont vendues au profit du Téléthon.
1: Exactement.
0: C'est ça.
1: Exactement. Voilà. On fait des portes ouvertes, on fait les marchés. Voilà. On fait
0: d'accord.
1: Beaucoup de. Là où on nous invite, si on peut être gratuit, quand on nous invite gratuitement, pour nous, c'est mieux, puisqu'on
0: bien
1: peut
0: sûr.
1: Plus reverser
0: bien sûr.
1: Au profit du Téléthon.
0: Évidemment.
1: Voilà. L'année dernière, on avait fait un chèque quand même de 13 000 euros.
0: Oui, c'est pas rien. Hein.
1: C'est pas rien pour quand on pense qu'on vend beaucoup des petits sujets à 1, 2, 3
0: oui,
1: euros.
0: Ben, hein. Ça veut dire que vous avez une sacrée. Production.
1: Ah ben on fait plus de 5-6 000 euros par an. Hein.
0: C'est incroyable. Ah, oui. Alors vous êtes combien dans cette association ?
1: Alors on est à peu près une trentaine.
0: Oui.
1: Et ça va quand même jusqu'à 94 ans.
0: Waouh. Et toujours les petites mains agiles.
1: Toujours les petites mains agiles, exactement. Oui, oui.
0: Et pleines de talents. On peut tutoyer
1: hein, oh, oui, si ça. Tu veux. Nous, dans l'atelier, c'est ce qu'on fait. On dit qu'on est toutes du même âge.
0: Très bien, c'est parfait. C'est quoi ta spécialité ? C'est plutôt le tricot, plutôt la broderie ?
1: Non,
0: plutôt,
1: moi je fais plus du... Enfin, là, en ce moment, je fais du dessin sur des petits pots pour faire des lumignons. Mais bon, je fais aussi bien je peux broder, je peux... Puis bon, je donne des conseils. On a un atelier enfant aussi le samedi matin, par
0: super.
1: Exemple. On
0: d'accord.
1: a 13 petites qui viennent apprendre à tricoter.
0: Ah, chouette. Et la broderie aussi, ça
1: elles
0: se transmet.
1: Voilà, elles font la broderie, elles font on leur apprend les premiers points de couture.
0: Mmh. Aussi, oui.
1: Non, non, mais c'est... Et puis elles sont acharnées. Hein. Moi, j'en ai 13 là, attention.
0: Wow.
1: Hein.
0: Ah, oui. Bah, en plus, ça peut toujours servir. Et puis, c'est revenu très en vogue,
1: ouais,
0: hein, le tricot, la
1: pour nous, c'est quelque chose, on transmet ce qu'on nous a appris.
0: Et
1: voilà.
0: Oui, c'est ça. Et voilà. On est vraiment dans l'intergénérationnel. D'ailleurs, je rappelle que on est dans le cadre de la Semaine Bleue. Et la Semaine Bleue, donc, c'est un événement national. Le thème de cette année, c'est « Relions tous les âges dans des territoires engagés ». Donc là, vous êtes à 100%
1: dedans. Oui, parce que
0: dedans.
1: Là, j'ai la plus jeune de mes petites, le samedi, elle a 7 ans et demi. Et les plus âgées, elles ont 13 ans, quoi.
0: Ouais,
1: voilà. Nous, c'est pour ça que on ne prend pas la subvention. La cotisation n'est pas très élevée, si vous voulez, pour les faire travailler, parce que nous, notre plaisir, c'est de leur apprendre ce que nous, on nous a appris. Voilà.
0: Ouais, c'est
1: on est là pour transmettre ce que nos parents, nos grands-mères nous ont appris.
0: toi, qui t'a appris à broder?

0: Parce qu'on fait comme on a besoin des petits traîneaux. Alors c'est eux qui ils nous travaillent ça, parce que nous, on n'a pas de machine pour travailler le bois. C'est pas de notre ressort.
1: Très bien, voilà. Donc c'est de l'intergénérationnel et c'est, voilà, chacun apporte ce qu'il aime,
0: voilà,
1: et ce qu'il sait faire. Et puis c'est chouette.
0: Et puis chacun vient ici. Il y en a qui arrivent, elles ne savent rien faire et on leur apprend. Elles sont toutes contentes de pouvoir faire quelque chose de leur main.
1: Bien sûr. Et oui, c'est que non seulement on vient donner du temps, mais on repart avec des connaissances. Oui. Génial. Ben, merci beaucoup, Marie-Thérèse. Donc, le rendez-vous, il est donné. Et puis, ben, si vous habitez, les ventes, elles se font plutôt sur Guilherand?
0: Ben, on en fait un petit peu partout. Hein. Oui, oui. Là, il y en a une équipe qui va aller sur le marché à Soyons. J'en ai qui vont monter à Alboussière. Voilà. Un petit peu partout. Je vous dis, si bon, des fois on nous téléphone, on nous invite pour aller à un endroit, si on a la possibilité d'y aller, ben, on y va.
1: Super. Eh ben, merci beaucoup. Je sais que voilà, tu m'avais dit, je suis un petit peu pressée. Voilà, un peu pressée parce que voilà, j'ai du monde à manger. Donc... non pas à manger moi, mais à faire.
0: Oui, voilà.
1: Merci beaucoup, Marie-Thérèse.
0: Merci à vous. Merci beaucoup. Bonne journée.
1: Bonne journée à vous. Et donc, on continue. Alors, on est vraiment en direct. Là, pour le coup, on est sur du live à 100%. J'ai à côté de moi Eric que vous connaissez sur Radio BLV, Eric Le Berder, qui officie à la fois en tant que maître de cérémonie de 10 chansons pour un abri anti-atomique, le transatlantique, mm-hmm. qui fait aussi partie de la joyeuse équipe d'une nouvelle émission dont j'ai perdu le nom, c'est très bien.
2: Il s'appelle Toute sortie est définitive.
1: C'est moi qui vraiment.
2: Un magazine culturel comme un apéro.
1: Donc bonjour Eric.
2: Bonjour Sylvie, bonjour à toutes, bonjour à tous.
1: Alors si Eric est là, c'est pas parce qu'il est senior, c'est par contre parce qu'il a proposé partons sur la base de 10 chansons pour un abri anti-atomique, pardon. Il s'est dit que ça serait chouette de pouvoir proposer ça dans un EHPAD. Et donc, il est venu taper à la porte de l'EHPAD Marcel Coulet à Guilherand-Granges en ayant cette démarche. Donc, je te laisse un petit peu raconter. Alors, normalement, on devrait avoir Anne-Claire qui est la personne, voilà, qui est la personne qui est en charge de l'animation à l'EHPAD de Marcel Coulet, qui devrait nous rejoindre. Mais on peut peut-être commencer. Clem, tu peux aller chercher Anne-Claire, s'il te plaît.
2: Peut-être dire que 10 musiques pour un abri anti-atomique, c'est une émission d'interview musicale qui a lieu tous les mois sur l'antenne de Radio BLV. C'est un principe très simple et qui a été utilisé par de nombreuses radios. Il y a un invité ou une invitée qui vient au studio de Radio BLV et qui vient avec sa liste de 10 chansons qu'elle aime, a priori, qu'elle veut nous faire écouter. Et c'est un prétexte pour entendre ses goûts musicaux, ses souvenirs et ses émotions musicales. Donc moi, j'ai trouvé que c'était une excellente idée pour adapter ce format à une émission qui pourrait avoir lieu dans une structure hébergeant des personnes âgées. Donc on en a parlé avec Jean-Michel Chartoir et puis on est allé jusqu'au bout, c'est-à-dire qu'on a enregistré un pilote le 24 septembre avec des résidents, des résidentes volontaires pour venir apporter les musiques qu'ils aiment et puis en parler.
3: Je les remonte.
2: C'est Anne-Claire qui est devant moi, qui nous a aidés pour ça. Elle est responsable des animations à Marcel Coulet. Et donc, c'est elle qui nous a aidés à recruter, à convaincre les résidents de venir sur le plateau de Radio BLV avec les chansons qu'ils aiment.
1: Alors j'en profite juste. Donc Anne-Claire, bonjour.
3: Bonjour.
1: On t'accueille. Parce qu'encore une fois, on est. Anne-Claire, toi, tu as accompagné. Là, tu es présente aussi parce que tu as accompagné des résidents et résidentes justement qui ont participé à la dictée.
3: Il y a 4 résidentes qui sont venues jouer le jeu matin.
1: Alors, comme disait Eric, donc tu as été le lien qui a permis à Eric de proposer cette émission et toi de faire le lien avec les résidents et les résidentes. Comment Comment tu as senti quand tu as commencé à en parler? Est-ce que tu as senti un intérêt? Est-ce qu'il y avait une timidité pour certains? Est-ce qu'il a fallu un petit peu aller les chercher? Comment ça s'est passé?
3: Comment ça s'est passé? On s'est rencontré plusieurs fois avec Eric et on a fait une réunion présentation avec les résidents. Résidents, ce qu'on avait un peu ciblé en équipe ou même plus large, parce que la présentation c'était vraiment très large pour que les gens soient au courant. Au début, je pense que pour beaucoup, et même jusqu'au dernier moment, il y avait quand même quelque chose de très abstrait.
1: Oui.
3: Parce que tout le monde connaît la radio,
1: ouais.
3: Ils ont tous écouté la radio, tous et toutes écouté la radio, c'est quelque chose qui est à la fois très familier. Et à la fois, quand on leur dit qu'il va y avoir une émission de radio à Marcel Coulet,
1: et c'est que difficile de se projeter.
3: C'est très difficile de se projeter dans quelque chose de la sorte. Donc à la fois, il y a de l'intérêt, et à la fois, il y a quand même quelque chose qui... Ouais, c'est ça, qui n'est pas compris réellement. Et après la présentation, il y en a quelques-uns qui ont tout de suite embarqué dans l'aventure, parce que c'est des choses... soit qui étaient très familiers pour eux, soit c'est des gens qui ont déjà, soit qui ont déjà une grande curiosité à la base et l'envie de découvrir et faire des choses nouvelles, soit qui ont une familiarité avec le monde culturel aussi, ou alors beaucoup d'engouement, d'enthousiasme pour la musique d'une manière générale. Donc il y en a deux qui étaient partantes tout de suite, deux femmes partantes tout de suite, et les deux autres en équipe, on en a beaucoup parlé. Parce que je tiens à dire qu'on travaille vraiment beaucoup en équipe à Marcel Coulet.
1: Oui, alors effectivement, on en parlera après, mais c'est, ouais. C'est aussi une aventure d'équipe.
3: C'est aussi une aventure d'équipe, voilà. Malgré tout.
1: Je te laisse continuer.
3: Et y a des gens qui, pour moi, c'était assez finalement évident que ça allait les intéresser, mais c'est des gens qui ne participent pas à des animations.
1: D'accord.
3: Jamais, voire... Enfin, très rarement, voire jamais. Donc, ça a été un peu un challenge d'aller les motiver à venir jusqu'au plateau radio.
2: Aller les chercher jusque dans leur chambre.
3: Aller les chercher jusque dans leur chambre, exactement.
2: Parce qu'Anne-Claire avait en tête un monsieur et une dame qui, dont elle pensait qu'ils pouvaient participer à l'émission. Et puis, la veille ou l'avant-veille, on est allé dans leur chambre. Expliquer peut-être un peu plus précisément en quoi consistait l'émission et puis recueillir leurs souhaits musicaux, leurs idées musicales, celles qu'elles voulaient mettre en avant le jour du plateau. Et puis en quittant la chambre, on avait leur accord.
3: On avait leur accord, mais même quand on a leur accord, jusqu'au dernier moment, on n'est pas sûr qu'ils vont venir.
1: Bien sûr, oui, ça,
3: parce que c'est quand même un challenge pour eux,
1: bien
3: en fait,
1: sûr,
3: de venir
1: bien
3: jusque-là.
1: Oui, et puis il y a aussi des histoires de santé, il y a aussi des histoires, le grand âge fait que parfois on est fatigué.
3: Exactement.
1: Enfin, il y a aussi, des aléas, on va dire, de la vie quotidienne qui font que parfois on avait très envie, mais au dernier moment on ne peut pas pour plein de raisons. Ou effectivement, d'un seul coup, il y a une panique qui peut prendre.
3: Ouais, tout à fait. Avec ces deux personnes, on a vite senti que dans la conversation, dans leur studio, dans leur chambre, il y avait un enthousiasme à parler de la musique, à parler de certaines chansons et à parler de petites tranches de vie comme ça. Moi, je les connais par ailleurs, donc je pouvais poser des questions, rebondir pour enrichir un peu leur souvenir ou leur participation. Et après, spontanément, de même, ils m'en ont reparlé les jours d'après, et le jour même, ils étaient présents, ils étaient là et de même. Donc ça, c'était super. Pour moi, c'est un signe qu'il y a quand même quelque chose qui...
1: qui a un vrai intérêt.
3: Et qui a eu un plaisir à vivre ce moment, même si on n'a pas forcément après des retours.
1: Oui.
3: On est sûr que sur le moment, il y a eu un plaisir à participer à ça et à cette aventure-là.
1: Tu parlais d'équipe. C'est vrai que... je dirais que la radio, c'est aussi, de toute façon, c'est aussi un métier d'équipe. Rien ne se fait complètement tout seul. Mais là, c'est vraiment cette proposition. C'était important pour, en tous les cas, c'était important pour nous dans notre démarche, je pense. Eric aussi, c'était clair. C'était de dire, c'était aussi de proposer un outil à l'équipe qui permet, parce que c'est quelque chose, c'est une aventure.

0: D'abord, je suis un bénévole, je ne suis pas un professionnel de la radio, même si c'est une passion tardive pour moi. Et puis, beaucoup d'appréhension parce que je ne savais pas forcément comment parler à des personnes âgées, comment aller les chercher. J'ai l'habitude des interviews maintenant, mais ce public-là, je ne le connais pas très bien. Et puis, j'avais d'autant plus d'appréhension aussi que, dans le même temps, j'étais dans une phase de recherche d'un EHPAD pour ma mère qui vit assez loin. Ce parcours est une épreuve assez particulière à laquelle on n'est pas préparé. Et je dois dire que la belle histoire autour de ça, c'est que le jour où nous avons enregistré, le 24 septembre, on a commencé à monter le plateau vers 15h. Et à 14h30, on m'a appelé pour me dire que ma mère avait une place en EHPAD. Ah. Ce qui me permet de comprendre ma bonne humeur ce jour-là. J'étais plutôt...
1: Il y a des jolis rendez-vous parfois dans la vie. Et effectivement, d'ailleurs, je salue Clément aussi, qui est d'ailleurs qui assure la technique aujourd'hui et qui était avec toi pour le plateau. On va écouter... Juste pour revenir quand même sur cette émission, donc l'objectif en fait, il est que ça devienne vraiment un rendez-vous régulier. On va essayer de trouver comment faire en sorte que ce soit un rendez-vous régulier. Et n'hésitez pas d'ailleurs si vous nous entendez, parce que c'est aussi public. On souhaite que les enregistrements soient faits en public. Donc c'est en public dans les EHPAD, mais les gens de l'extérieur, sous condition évidemment que tout se passe bien, sont les bienvenus, parce que c'est là aussi ça rajoute à l'aventure finalement.
2: Ouais, tout à fait. Sur le jour de l'enregistrement, il y avait presque 25 personnes qui étaient spectateurs dans le public, et il y avait une attention qui était incroyable.
1: Ouais.
2: Il y avait un silence, une écoute, une attention qui était incroyable. Et comme c'est des chansons, enfin moi je le vois en travaillant tous les jours avec eux, vraiment la chanson et la musique, c'est quelque chose qui rassemble et qui crée des souvenirs communs, c'est qui reste. Et là, d'écouter collectivement ces extraits de chansons, de chanteurs, ça crée quelque chose. C'était assez extraordinaire comme attention. Et les personnes de l'équipe qui sont passées, qui se sont libérées quelques minutes de leur temps de travail pour venir assister, passer à l'émission, à côté de l'émission, étaient aussi très touchées de voir à la fois les quatre personnes interviewées et les spectateurs qui étaient là et qui sont
1: super,
2: qui sont bien présents aussi. Donc oui, s'il peut y avoir du public, c'est super.
1: Bon, de toute façon, on vous tiendra au courant. Déjà, on va le diffuser. Donc, on va diffuser ce premier épisode de Laisse le bon temps couler, puisque c'est ainsi que s'intitule cette émission.
2: C'est un super titre.
1: Beau jeu de mots, mais je ne
0: sais pas si c'est très bien compris. Mais...
2: C'est très bien compris. Tout le monde l'a validé à l'EHPAD. C'est très bien compris. C'était une super idée. Bon.
1: L'émission sera
0: mise en ligne bientôt.
1: Oui, elle sera diffusée et puis mise en ligne, effectivement.
0: Sur le site de radioblv.com.
1: Oui,
0: pour les plateformes qui diffusent.
1: Voilà, sur les podcasts. Vous tapez podcast Radio BLV, vous tombez dessus en principe.
0: Je voudrais juste dire qu'on dédie cette émission à Julia et on lui envoie des bonnes ondes où qu'elle soit.
1: Très bien, avec plaisir.
2: Et moi, je tiens à vous remercier parce que c'était un cadeau que vous veniez jusqu'à l'EHPAD. C'est vous qui êtes venu à l'EHPAD. Voir l'EHPAD pour faire ce projet-là et c'est un très beau projet.
1: En tous les cas, ça a du sens pour tout le monde et c'est ce qui compte. Je rappelle qu'on est Radio BLV, c'est une radio associative et que c'est aussi le sens d'une radio associative que de pouvoir permettre ces liens-là. Et je vous propose de finir, peut-être Eric, tu rebondiras, mais au moins d'écouter le petit extrait que tu as proposé pour vous mettre un peu dans l'ambiance. Merci infiniment, Anne-Claire. Je sais que tu es là pour accompagner tes
2: regards du coin de l'œil. Je vais les retrouver.
1: Voilà, voir s'ils ont fait des fautes ou pas.
2: Exactement. André m'a déjà demandé de regarder sa copie.
1: Merci beaucoup en tous les cas.
2: Merci à vous.
0: Merci. 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Nous sommes toujours à la maison de retraite Marcel Coulet avec cette fois Marie-Rose qui a choisi de nous faire écouter les chansons qu'elle a beaucoup aimé, c'est Laisse le bon temps couler. On retrouve tout de suite le fil de l'émission après ceci.

0: Alors bonjour Marie-Rose.
1: Bonjour.
0: Merci, merci d'avoir rejoint le plateau de Radio BLV. De qui s'agit-il ? Pourquoi avoir choisi le temps des fleurs ?
1: C'est, pour moi, c'est nostalgique, ça rappelle un peu la jeunesse, tout ce qui se passait en ce temps-là.
2: Voilà, on a merci de d'avoir nous avoir donné ce petit extrait, Eric, et on accueille Marie-No. C'est Marie-No, hein. Bonjour,
3: oui.
2: Marie-No.
3: Marie-Noël.
2: Marie-Noël, bonjour Marie-Noël. C'est tellement un joli prénom. Alors Marie-Noël, toi tu as participé à cette émission.
0: Bien sûr.
3: Oui,
2: oui.
0: Marie-Noël.
3: Mois passé, non ?
0: C'était ouais. Notre oui, le 24 septembre, c'était notre deuxième invité.
3: Oui.
0: Et Marie-Noël avait préparé.
2: Alors, quelle était la chanson que
3: j'avais pris deux chansons.
2: Alors, tu te souviens de ce que c'était ?
0: France Gall,
3: la chanson de l'Eurovision. Là.
2: Oui, c'était quoi ? C'est
0: Poupée de cire, poupée de sang.
2: Oui, là. Poupée de cire,
3: oui. Et la deuxième,
0: eh bien, moi non plus.
2: Eh bien, il faudra écouter l'émission pour savoir.
3: Eh oui.
2: Et toi, est-ce que tu écoutais beaucoup de musique quand tu étais jeune ?
3: Oui.
2: Ou même maintenant, d'ailleurs, tu écoutes toujours de la musique ?
3: Oui. J'adore quand il y a des concerts,
2: Ouais.
3: Je chante beaucoup.
0: Alors, sur Poupée de cire, poupée de sang, je voulais y revenir.
2: Oui.
0: On a fait un espèce de mini-quiz.
2: Oui.
0: Parce que la chanson a une histoire particulière. Elle a gagné l'Eurovision,
2: oui.
0: C'est sûr. Alors, j'ai demandé...
3: Mais pas pour la France.
0: Non, c'est ça qu'on a. C'était ça, ma question piège. La chanson a été écrite par Serge Gainsbourg.
2: Oui.
0: Et puis, effectivement, elle a gagné l'Eurovision. Mais elle a gagné l'Eurovision, pas pour la France. Pour le Luxembourg. C'était ma question piège. Et si j'ai pu apprendre ça autour de la table et au-delà aux
2: c'était
0: auditeurs,
2: bien. C'était
0: en tout cas le rappeler. En 65, c'était.
2: Oui, ben voilà, ça nous rajeunit pas, effectivement. Marie-Noël, toi, tu es allée beaucoup au concert dans ta vie ?
3: Non.
2: Non. Oui, on n'allait pas beaucoup au concert, en fait, avant. Hein. Il n'y en avait pas beaucoup.
3: Non.
2: C'était loin.
0: Marie-Noël nous a dit que. Elle écoutait surtout de la musique à la radio.
3: Ça ah oui, oui, oui. Salut les copains.
2: Oui.
3: Tous les soirs, enfin, après l'école, quoi.
2: Et toi, tu es d'où ? Tu es originaire d'où ?
3: Moi, je suis née à Mauves.
2: À Mauves,
3: à
2: d'accord.
3: Côté de... d'ici.
2: Oui, bah oui, à côté d'ici. Et tu as fait toute ta vie toute
3: non,
2: ta vie
3: après,
2: ici.
3: Je suis partie à Narbonne.
2: D'accord.
3: À la retraite, je suis partie à Narbonne.
2: D'accord. Et tu faisais quoi comme métier ?
3: Comptable.
2: D'accord.
3: Dans une entreprise de Valence.
2: Ok.
3: Oui, de ruban adhésif.
0: Je vois.
2: Très bien. Et après, voilà. Donc, tu es partie à Narbonne pendant
3: la retraite.
2: D'accord. Et c'était un choix, voilà.
3: Oui,
2: t'avais
3: oui,
2: envie,
3: oui.
2: Pourquoi ? T'avais envie de soleil ?
3: Le soleil, la mer.
2: C'est vrai que c'est pas mal.
3: On faisait beaucoup de randonnées, et puis voilà. Oui. Quoi. La super. Retraite.
2: Super. Super. Et là, maintenant, c'est la retraite de la retraite.
3: Ben, j'ai fait un AVC, donc je me retrouve
2: oui.
3: Ici.
2: Et oui. Oui. Et voilà. Ben, le... Mais t'es en forme, quand même.
3: Ah ben, j'ai repris, oui.
2: Ouais.
3: Je fais tout pour.
2: Et il faut participer à toutes les animations.
3: Voilà. Non, mais c'est vrai, dès qu'il y a quelque chose, je le fais.
2: Et participer à cette émission, c'était plaisant pour toi ?
3: Ah oui, très, très. Oui.
0: Marie-Noël était l'une de celles qui chantait.
2: Oui.
0: Et on l'entend, on l'a entendu.
2: Oh oui, on l'a entendu.
0: Parce que
2: dans
0: sur le temps, même sur le temps des fleurs, qui est une chanson qui a été choisie par Marie-Rose, on l'entend chanter.
2: Oui, c'est ça.
3: Ah ben moi, je chante tout le temps.
2: Ah ben c'est bien ça, on diguait comme un pinson, mais voilà. Ben merci beaucoup en tous les cas, Marie-Noël. Et juste, ben si, parce que tu as fait la dictée.
3: Oui.
2: Alors, comment tu l'as trouvée, cette dictée ? Difficile ?
3: Longue.
2: Longue, oui.
3: Il y a longtemps que... Et j'ai trouvé qu'ils ont été un peu durs pour les corrections.
2: Oui.
3: Parce que j'ai mis des majuscules à petit prince.
2: Oui, ben c'est ça.
3: Ils m'ont compté une faute.
2: Ah, ah ben oui. Non, il y avait... Non, ben, je suis d'accord avec toi. Le nom, petit prince, c'est...
3: Ah,
2: il y a des majuscules.
3: Oui.
2: Oui, oui, oui, absolument. Quand on lit le petit prince, c'est... C'est avec majuscule. Eh ben, on va leur dire que ça va pas du tout, cette histoire-là.
3: Vous m'enlevez deux fautes.
2: Ah ben oui, non, ça va pas. Bah, merci, merci beaucoup en tous les cas, Marie-Noëlle, d'être venue jusque-là. Et puis on te retrouvera donc dans cette émission, dans le premier épisode de Laisse le bon temps couler, on vous préviendra de sa diffusion, qui sera diffusée, dès que la FM revient déjà, voilà, je vous rappelle que là vous nous écoutez en direct sur le web parce qu'on a eu un problème avec l'orage et que donc notre antenne est en panne. Et qu'on fait le maximum pour la réparer. Et de toute façon, on rediffusera du coup à l'antenne ce temps de ce matin et d'échange. Merci beaucoup, Marie-Noëlle.
3: Merci à vous.
2: Merci Eric d'être venu.
0: Merci de m'avoir fait confiance dans ce projet.
2: Ben, vraiment avec plaisir. Et je trouve que c'est vraiment un chouette projet. Et on espère tous que ça va pouvoir continuer. A priori, il devrait y avoir un prochain en janvier. On laisse ça en suspens.
0: Et on laisse le bon temps couler.
2: Et on laisse le bon temps couler, absolument. Et nous, on va continuer. On va écouter un peu de musique, justement, avant de retrouver nos autres invités. Allez,

0: Nous sommes, vous écoutez toujours Radio BLV 93.6 et nous sommes toujours en direct de la salle Agora à Guilherand-Grange où s'est déroulée la dictée intergénérationnelle dans le cadre de la journée bleue, journée spéciale senior. Mais là, ce sont des jeunes que nous allons entendre puisque cette dictée intergénérationnelle, elle a été faite par des seniors et par des élèves des écoles de Guilherand-Grange, de CM1, CM2. Alors on a trois, très vite parce que voilà, on est entre plusieurs rendez-vous. On a trois jeunes qui sont autour de la table, qui ne donneront pas leur prénom parce qu'on n'a pas les autorisations, mais qui ont participé quand même à cette dictée. Alors donc je vais vous laisser nous raconter un petit peu comment ça s'est passé. Alors comme j'ai pas les prénoms, c'est très compliqué, mais voilà, toi, comment ça s'est passé?
1: Elle était quand même longue.
0: Elle était longue? Elle était compliquée?
1: Longue, mais il y a des mots qu'on connaissait vraiment.
0: Ah, bon, alors ça, c'est rassurant.
1: Mais c'était quand même dur pour ceux qui ont presque jamais fait de dictée, quoi.
0: D'accord. Toi, qu'est-ce que t'en as pensé?
2: Qu'elle était longue et qu'elle était un peu dure quand même, mais ouais. Ça va.
0: Ça va. Et toi?
3: Moi, je l'ai trouvé qu'elle était super longue, elle était trop dure.
0: Ah, bon, d'accord. Donc là, on a des avis un peu partagés. Est-ce que vous connaissiez le livre Le Petit Prince?
3: Oui, je connais même l'histoire.
0: Ah, toi, tu connais même l'histoire. Tu l'as lu, le livre?
3: Non, j'ai juste écouté l'histoire.
0: D'accord. Et toi?
4: Moi, je ne connais pas du tout.
0: Tu ne connaissais pas du tout, et toi?
3: Moi, je la connais un peu.
0: Un peu, d'accord. Et est-ce que ça vous a donné envie de lire le livre?
3: Oui, beaucoup.
0: Toi, oui?
4: Ouais.
0: Oui?
3: Un peu.
0: Bon, cette histoire de renard, ça vous intrigue quand même? Vous avez envie d'en savoir plus?
3: Oui.
4: Ouais.
0: Est-ce que vous avez des meilleurs amis, vous?
3: Oui, j'en ai plein.
0: Ils sont importants?
4: Ouais.
3: Ils sont juste derrière moi.
0: Alors, allez, vous avez le droit de faire un peu de bruit, les amis.
3: Ça, c'est mes copains.
2: Ça, c'est les miens aussi.
3: Les miens aussi.
0: Eh ben, merci. Alors, juste, vous c'est quelle école?
3: Vivaré.
0: Super. Et CM2. Très bien. C'est la meilleure école. Et merci à la maîtresse aussi.
3: Viva Vivaré.
2: Merci.
0: Merci beaucoup à vous trois.
3: À bientôt.
2: Merci. Goodbye.
3: Mais Jean, t'as entendu?
2: Bah oui.
0: Et alors, on va continuer dans un autre. Merci beaucoup à tous. Voilà. Vous voyez, c'est bien parce que c'était vraiment très, très mélangé avec plein de d'enthousiasme. Et alors, on est en train, voilà, ils sont en train de remettre les prix. Alors, comme on n'a pas été informés, on va les laisser remettre les prix.
5: Alors, c'est la récompense pour les CM1.

0: Alors, il y a trois CM2 qui ont fait deux fautes. Donc, il n'y a qu'un cadeau. Donc, on va tirer. On a choisi une main innocente pour tirer au sort. Voilà, la dame. La gagnante en CM2, Apolline. Apolline Luquet, Jacquet, j'arrive pas à lire. C'est Apolline en tous les cas. Il ne doit pas y en avoir beaucoup des Apolline. On l'applaudit très fort, bien sûr. Viens là, tiens. Qui est la maîtresse? Elle est où? Est-ce qu'on peut la prendre en photo?
1: Oui, allez, tiens.
0: Donc, t'as entendu, hein, c'est deux places pour un spectacle que tu voudras. Alors, il y a tous les spectacles qui vont sortir donc jusqu'à la fin de l'année, et puis il y en aura encore l'année prochaine, si tu veux, en début d'année. Hein. C'est toi qui choisiras avec qui tu veux venir pour voir le spectacle. Voilà, et encore bravo, tu as fait deux fautes. Hein. La dictée était dure. Bravo elle, on l'applaudit. Allez, une petite bronca pour elle. On tape sur les tables. Allez, ouais. Allez. Je vais appeler...

0: J'ai la récompense, elle est pour toute la classe, pour le coup. Hein. C'est une place de cinéma gratuite pour chaque enfant.
1: Merci beaucoup, monsieur. Voilà. Merci.
0: De rien. Alors, il y a un suspense énorme pour le senior, là. Hein.
2: De l'eau. Trois. Oui, trois, allez. Ouais, mais... La dame de 94 ans, je vais pas lui offrir des goodies. La dame de 94 ans, je ne vais pas lui offrir des goodies ou une passe de pièces, les gars.
0: Il y a une double et une triple correction hein, pour le senior, parce que vraiment, il y a de l'enjeu, là. Tout le monde a tellement été bon que c'est dur.
3: Alors, comme vous pouvez le remarquer, c'est un direct un peu particulier. Là, vraiment, je crois qu'on n'a jamais fait un direct aussi, comment dire, aussi improvisé qu'aujourd'hui. Mais par contre, ce qui est formidable, c'est que c'est plein de bonne humeur et avec des super belles rencontres. Et puis, on a des belles rencontres et puis des moments assez incroyables de double rencontre. On avait prévu de faire un temps avec l'association France Alzheimer, puisque la ville de Guirangrange est une ville aidante de l'association. Et donc c'est Hélène qui représente France Alzheimer. Alors je vais te laisser remonter ton micro. Voilà, super. Et d'abord, bonjour Hélène.
4: Bonjour.
3: Bonjour Hélène et bienvenue. Donc toi, tu es co-référente de l'association sur bénévoles, donc sur Guirangrange et l'antenne qui a été ouverte il y a un an.
4: Un an, septembre 2025.
3: Et alors, on va parler de France Alzheimer, bien sûr. Et puis, en discutant voilà, avec Hélène, il y a une dame qui vient lui dire bonjour, et qui s'appelle Josette. Et puis, on se met à discuter, et qui est aidante. Et en discutant, elle dit, moi, en fait, je connais bien Radio BLV. Et c'est l'épouse de Joss. Bonjour. Joss, c'est... Bonjour, bonjour, Josette.
5: Bonjour.
3: Et bienvenue. Et Joss, alors pour celles et ceux, pour les plus anciens de auditeurs et auditrices, vous savez qui est Joss et qui faisait son émission il y a 10 ans, qui a arrêté il y a 9 ans. Il a fait encore une année quand je suis arrivée. Et Joss, moi, il m'avait épaté complètement parce qu'il faisait, il arrivait avec ses cassettes. Époque, voilà, des cassettes des cassettes audio pour faire son émission, et je n'ai jamais compris, parce qu'il n'y a rien de plus difficile que de trouver un morceau sur une cassette. C'est quand même vraiment pas simple. Et j'étais admirative de ce travail nécessaire en amont pour vraiment préparer son émission, etc. Et donc voilà, ça fait partie des beaux cadeaux de la vie, je trouve, que de cette rencontre. Et je dis, viens parler de la position des dents aussi, parce que c'est France Alzheimer travaille beaucoup sur... Oula. l'enthousiasme des jeunes n'est pas que dans la rue, mais aussi, dans la salle Agora de Guiron-Grange, parce que il y a la remise des prix suite à cette dictée. Hélène, France Alzheimer, on peut peut-être déjà quand même remettre en quelques mots si on arrive à
5: parler.
3: Et si on arrive à parler au milieu de cet enthousiasme général, France Alzheimer, c'est quoi exactement ? Enfin, c'est quoi l'objet en fait de l'association ?
4: Alors c'est une association des familles avec pour les antennes qui sont sur local qui souhaitent travailler sur le lien social pour les personnes aidées et puis aider les aidants. Dans le répit, dans du temps pour soi, parce que accompagner une personne malade, c'est effectivement dans le temps, c'est de la durée, et il faut faire attention à soi. Et donc France Alzheimer est là pour donner du temps, aider, accompagner, former en forme, parce que être malade, c'est pas... On est toujours soi, mais on a besoin justement de communiquer différemment, beaucoup de communication par les émotions, et donc on fait aussi de la formation pour aider justement à mieux comprendre cette maladie et du coup à mieux communiquer, à mieux gérer son quotidien, et puis comprendre aussi les aides qu'on peut mettre en place pour avoir un quotidien qui permet aux aidants de faire face et de faire attention à soi.
3: Josette, toi, tu as rencontré France Alzheimer comment ?
6: Par le biais de mon époux, puisqu'il a des soucis. Mm-hmm. Donc, j'ai contacté... C'est par le médecin aussi.
3: Voilà,
6: il m'a dirigé vers l'association Alzheimer pour avoir de l'aide.
3: Oui. Voilà. Parce que, comme disait Hélène, c'est vraiment... les proches, les aidants, ils sont en première ligne.
6: Oui.
3: Et c'est tout le temps.
6: Tout le temps, oui.
3: C'est ça qu'il faut entendre vraiment aussi. C'est effectivement cette quotidienneté et ce temps, parce que ça s'installe dans la durée.
6: C'est ça.
3: Et qu'on n'est que des êtres humains, on n'est pas des machines. Ouais. Donc on a besoin d'aide. Je trouve que c'est très intéressant ce que tu disais dans la formation. Apporter de la formation, parce que j'imagine qu'on est très démunis au début.
6: Bien sûr, oui. Mais bon, l'association a mis en place des formations pour affronter, si je puis dire, le quotidien.
3: Oui, pour aider en tous les cas, oui, trouver des outils. Toi, tu as trouvé vraiment... Pour toi, c'est indispensable.
6: Bien sûr, oui. On a des outils, puis on échange aussi avec d'autres personnes pour la façon d'être vis-à-vis de la personne, parce que c'est pas évident.
3: Oui.
6: Oui. Et puis on peut aussi faire des choses, dire des choses qu'il ne faut
3: pas. Bien sûr.
6: Être sans arrêt en fait. Puis c'est la répétition, comment être face à cette situation.
3: Oui, et puis parce que c'est, on a envie de faire pour, bien sûr, pour le mieux pour la personne qui est touchée, pour la personne
6: bien
3: malade, mais en essayant aussi, c'est que c'est indispensable de prendre soin de soi, parce que sinon,
6: oui. C'est vrai qu'on l'oublie un peu. Et il faut être un peu psychologue aussi, moi je trouve.
3: Aussi.
6: Oui, face à des situations, oui.
3: Oui, c'est ça aussi les formations. Il y a aussi c'est effectivement comment parler aux gens, mais c'est aussi comment leur faire passer le message, écouter.
6: Oui.
3: Mais aussi comment ne pas prendre ce qui peut être violent.
6: Oui.
3: Imagine
6: aussi.
3: De plein fouet.
6: C'est ça. Oui.
3: Parce que ça, c'est alors. Hélène, tu veux rajouter quelque chose ?
4: Oui, en fait, on est souvent démunis sur la personne qu'on connaît va s'exprimer différemment, va avoir un comportement différent, et face à ça, on est des fois démunis. Donc les formations et les groupes de parole, parce qu'on fait beaucoup de groupes de parole aussi, une fois par mois, ça permet de partager sur comment ça se passe et comment chacun fonctionne dans son quotidien. Il y a des astuces, il y a des façons de faire. C'est pas une recette, mais par contre, on peut essayer des choses différentes. Et ça, effectivement, c'est dans le partage, c'est dans les échanges. Puis ça permet de déculpabiliser, parce qu'on culpabilise souvent quand on est aidant, et ça, c'est dommage.
6: On fait
4: ce qu'on peut. Et du coup, c'est aussi ça, l'accompagnement qu'on peut mettre en place. C'est aider chacun à ne pas s'isoler, parce qu'on s'isole facilement avec cette maladie. Et au contraire, de venir trouver peut-être un autre groupe d'amis, de connaissances qui va permettre effectivement d'avancer, mais pas seul face à tout ça.
6: Oui.
3: Et toi, Josette, tu as pu le constater, parce qu'on parle de, quand on t'entend, on dit il y a les gens autour, il y a la famille, etc. Mais en fait, non.
6: Ben non, enfin, je trouve que ça isole un peu la maladie, le fait que l'association soit là. On voit qu'on n'est pas seul. Il y a un lien social qui s'établit aussi.
3: Oui, parce qu'il y a des choses qu'on ne peut pas forcément dire à la famille,
6: que
3: la famille n'est pas prête à entendre.
6: Non, c'est plus facile de se retrouver avec des personnes qui ont le vécu, si je peux dire.
3: Un même vécu.
6: Oui. C'est plus facile, oui.
3: Et est-ce qu'il y a des moments aussi de parce qu'on a parlé de répit, donc le répit, il y a une autre association, c'est Bulder, je crois, il me semble, qui propose aussi des temps de vacances entre guillemets, parce que je pense qu'on a besoin à certains moments aussi de pouvoir dire mais je vais partir toute seule.
6: On y pense mais on ne fait pas.
3: Ouais. Mais ça serait. Est-ce que tu penses quand même que au-delà de toute autre considération, est-ce que tu penses que ça serait indispensable, en fait, de pouvoir quand même partir ?
6: Pour l'instant, non, parce que j'arrive encore un peu à ce qui reste à la maison ou qu'il y ait des activités. Il y a des activités avec Alzheimer. Il y a notamment le ping-pong.
3: Oui.
6: Et il apprécie. Pourtant, il n'a jamais fait de ping-pong, mais là, il se lâche.
3: Super.
6: Oui.
3: Super.
6: Oui. Donc, et puis, ils ont mis en place aussi la marche nordique. Donc, ils participent parce que physiquement, ça va.
3: Oui.
6: Mais c'est mentalement.
3: C'est souvent cette...
6: Mais bon, il y a des cas... chaque cas est différent. Puis, il y a des cas où les personnes, les conjoints, ne peuvent pas les laisser seuls.
3: Bien sûr.
6: Donc, ils sont 24 heures sur 24. C'est plus difficile. Bon, je sais que ça arrivera un jour. Pour l'instant, c'est par étapes, quoi.
3: Alors ça, oui, effectivement, les étapes, justement, l'association, j'imagine que dans les formations, puis dans l'écoute, c'est aussi préparer à que les gens connaissent et comprennent la maladie il faut être conscient de la façon dont les choses peuvent évoluer, même si elles évoluent forcément différemment pour tout le monde.
4: Oui, parce que pour la formation, quand on parle de formation au niveau de France Alzheimer, on a aussi des psychologues qui sont à nos côtés, des psychologues qui sont formés. On n'a que des bénévoles formés, les bénévoles sont formés par France Alzheimer. Et effectivement, les étapes, elles sont différentes pour les uns et pour les autres. Et les groupes de parole servent aussi à ça. C'est que ça permet à chacun d'avancer, d'avoir des réponses peut-être aussi ou des éclaircissements finalement sur le quotidien. Et nous, quand on parlait de répit, c'est pas forcément partir seul. On a deux types de répit pour les aidants. Pour Guilherand Grange, les vendredis après-midi, une semaine sur deux de la réflexologie plantaire ou de la relaxation sonore. Ça, c'est que pour les aidants, un moment rien que pour eux, où on va les bichonner un petit peu, où ils vont pouvoir lâcher prise.
3: Oui.
4: Et puis, on a un deuxième...
3: Se faire du bien.
4: Lâcher les émotions. Et puis, les lundis après-midi, à Guilherand Grange, on a ce qu'on appelle la halte relais. Là, souvent, à Guilherand Grange, les aidés viennent seuls. Au début, ils sont accompagnés parce qu'on a besoin de se rassurer quand on est aidant. Mais c'est des moments de partage où ils viennent seuls. On boit le café ensemble. C'est des amis. On est tous ensemble. On boit le café. On a une intervenante qui vient. Ça peut être sur des jeux de bois. Ça peut être sur de l'activité physique. Ça peut être du yoga sur chaise, etc. Et ensuite, on prend un goûter. On discute. C'est un moment privilégié entre nous. Il n'y a pas de regard particulier. C'est juste des bons moments ensemble, du lien social qui est essentiel dans la maladie. Et là, par contre, du coup, ça fait 3 heures de temps disponible pour les dents. Et là, les dents peuvent, j'allais dire, avoir ce temps pour soi et puis se rendre compte qu'on peut faire des choses et laisser la personne malade.
3: C'est ça, quand je dis partir seule, c'est pas partir seule.
4: On n'ose pas la laisser, cette personne malade, hein,
3: ouais.
4: Souvent.
3: Oui. Ouais. Oui, c'est une réalité.
6: C'est quoi ?
3: C'est de la culpabilité ou c'est... Bon, c'est de l'amour aussi, hein, évidemment.
6: Enfin, oui, bien sûr,
3: voilà,
6: oui.
3: C'est de la bienveillance vis-à-vis de l'autre.
6: Bien sûr.
3: Mais il y a aussi cette espèce de fond de culpabilité qu'on a toujours.
4: Et peut-être le sens du devoir dans un couple. Hein.
6: Oui,
4: attention,
6: aussi.
4: Hein.
6: Oui, bien sûr.
4: On parle de couple, mais il y a les enfants.
3: Oui, bien sûr.
4: On a des enfants qui sont aidants.
6: Ce qui est difficile, c'est d'accepter que la personne n'est plus la même.
3: Ouais.
6: Et carrément l'opposé de... Voilà.
3: Oui.
6: Il faut aménager, enfin bon.
3: Est-ce que la musique fait toujours partie de votre vie ?
6: Ben, il y a toujours de la musique à la maison. Hein.
3: Ouais.
6: Mais les guitares, elles sont dans l'étui. Voilà, parce que c'était un guitariste à l'origine.
3: Oui.
6: Ouais. Mais bon, on va peut-être essayer quelque chose avec l'orthophoniste.
3: Ah,
6: elle vient demander d'amener sa guitare, alors... Peut-être qu'il y aura un déclic. Allez
3: savoir.
6: J'aimerais bien. Ça l'aiderait aussi. Parce que la musique, on dit qu'elle adoucit les mœurs.
3: Oui.
6: Oui.
3: Ben, on en parlait tout à l'heure avec les gens de l'EHPAD là, autour de l'émission Les Semences en Coulée. C'est la musique, ça reste un lien hyper fort entre nous tous.
6: Et Je suis bien d'accord.
3: Et puis un partage.
6: Oui, bien sûr.
3: Un temps de partage. Qu'est-ce que tu aurais envie de dire, toi, Josette, aux gens qui nous écoutent et qui sont dans la même situation que toi, qui sont aidants, alors que ça soit conjointe, ou effectivement enfants, petits-enfants, ou amis, en tous les cas, quelqu'un qui accompagne une personne qui est touchée par Alzheimer.
6: Moi, je leur dirais de ne pas rester seul, de ne pas rester isolé, de franchir le pas, parce que moi j'ai mis du temps aussi à franchir le pas, d'aller vers l'association, parce qu'on a beaucoup d'aide, déjà morale aussi, et puis aussi avec les haltes, et puis ça permet aussi pour les aider de retrouver un lien social, parce que Joss, mon époux,
3: bien sûr,
6: il s'était un peu isolé aussi. Mais bon, il avait un tempérament un peu comme ça aussi. Mais vous voyez, que par la musique. La musique, c'était ça.
3: Sa vie.
6: Ouais. Ah oui. Mais il ne faut pas rester isolé, pas rester dans son coin. Parce que vraiment, on a l'impression que la maladie isole.
3: Oui.
6: C'est vrai. On le voit bien quand on fait des rencontres et tout. Même en famille, c'est difficile. Donc l'association est là vraiment pour aider. À tout point de vue, même il y a des formations pour les aidants. Je trouve que c'est bien.
3: Alors, tu parles des familles, on élargit un peu le cercle. Effectivement, est-ce que ces formations, elles sont accessibles aussi, pas seulement aux aidants très proches, mais au cercle familial ?
4: On dit souvent qu'on peut prendre jusqu'à 2 personnes par personne malade. Parce qu'effectivement, une formation, ça peut être intéressant de la partager avec un enfant souvent, avec un ami qui vient souvent aider. Et ça permet de mieux comprendre les choses et de pouvoir en parler, d'être épaulé par quelqu'un qui a des clés aussi.
3: Hein.
4: Ce n'est pas des solutions, c'est des clés. France Alzheimer a cette ouverture. On est là pour les familles, pour les aidants, pour les personnes aidées. Donc c'est...
3: On pourrait même imaginer une session d'atelier vraiment que pour des extérieurs.
4: On n'est pas là pour l'instant. Oui, parce qu'il nous faut...
3: Non, mais après, il y a aussi du financement.
4: Des financements, il nous faut... elles sont faites par des psychologues formés. Donc, ils font ça en complément aussi de leur activité.
3: Bien
4: donc, les agendas sont toujours difficiles à caler. Mais l'objectif, plus on en parle, plus on partage. Et je trouve qu'on en parle de plus en plus. Donc ça, c'est vraiment une belle chose parce qu'on est de plus en plus tous touchés d'une manière ou d'une autre. Elle faisait peur, cette maladie. Hein.
3: Oui.
4: Aujourd'hui, avec tout ce qu'on met en place, on sait qu'on peut ralentir l'évolution. Et ralentir, c'est le lien social. C'est de l'activité sportive ou de l'activité générale. C'est de mieux communiquer parce que quand un malade entend « mais je te l'ai dit, je te l'ai redit, non pas ça », on se replie. On se repli quand c'est comme ça. Mais on le fait sûr. Pas, on le fait maladroitement parce que l'autre aussi, c'est pas facile pour l'autre.
3: Parce qu'il y a un moment, on n'en peut plus.
4: C'est ça. Enfin,
3: c'est juste humain. Hein,
4: tout à fait. Donc,
3: pas pour la troisième fois ou la quatrième fois.
4: Exactement.
3: Ou la
4: donc, pas de jugement, pas de culpabilité, tous ensemble pour avancer. Face à cette maladie, la recherche avance aussi. On espère que les choses, donneront un jour des choses qui permettront d'avoir encore plus d'espoir. Mais on peut ralentir la maladie en faisant en sorte que les gens ne restent pas isolés, en faisant en sorte de. On sait que les émotions dans cette maladie sont encore décuplées et que du coup, plus on est dans les échanges émotionnels avec les uns les autres, pour parler de la musique, mais forcément, du coup, ça marche. Et moi, j'allais dire, s'il y a un message à retenir quand vous avez quelqu'un qui doit avancer avec cette maladie, il y a des. France Alzheimer est de partout en France. Il suffit d'appeler France Alzheimer sur le département pour savoir ce qui existe au plus près de soi et comment se faire aider, mais ne pas rester seul. Ouais.
3: Alors, sur Guiron, est-ce qu'il y a un endroit où on peut vous trouver ? Il y a un numéro de téléphone ? Comment on trouve France Alzheimer à Guiron ?
4: Alors, on a l'antenne déjà de l'Ardèche qu'on peut appeler à tout moment. On a une fois par mois un café mémoire au FRAT. Donc, la commune fait passer le message du vendredi. Alors là, c'est le 23 octobre, par exemple. D'accord. Donc, les gens qui veulent en savoir plus sur l'association peuvent venir à tout moment. Tous les lundis après-midi, on reçoit les personnes malades. Donc, on peut aussi venir nous faire coucou. Et là, on est à la Beaulieu, en salle Ron. On a mis des affiches, notamment à Rémy-Roure. Donc, les gens peuvent nous contacter par ce biais-là aussi. Et puis, les vendredis après-midi, pour les aidants, c'est pareil. On est à la Beaulieu, salle Ron. Et les aidants peuvent venir nous trouver pour échanger.
3: Très bien. Bah, écoutez, j'espère que vous avez pris note de tout. Et puis, Josette, vraiment, tu embrasses Jos de la part de toute l'équipe de Radio BLV.
6: Ouais.
3: Même si la nouvelle équipe ne l'a pas connu, il fait partie. Si cette radio existe encore, c'est parce qu'il y a eu des gens comme Jos qui se sont investis.

0: active véritablement au long cours. Et voilà, on l'embrasse très, très fort. Merci en tout cas, merci infiniment de ton témoignage et puis de cet échange.
1: Merci beaucoup.
0: Merci à vous. On passe, on fait des. Alors, comme vous entendez, on passe d'une ambiance extrêmement bruyante à un silence parfait. Donc, on va continuer notre balade, notre découverte de différentes associations, de différentes thématiques autour de la vie des seniors, de nous qu'on nomme seniors au bout d'un moment. Merci infiniment. Et j'accueille tout de suite maintenant Gérard Minaudier de l'Olympique. Club Grandjoie. Alors, OCG.
2: C'est ça, l'OCG.
0: Donc déjà, bienvenue, bonjour. Merci. Et alors, qu'est-ce que c'est que cet Olympique Club Grandjoie?
2: Alors, l'Olympique Club Grandjoie, c'est une association culturelle et de gymnastique.
0: D'accord.
2: Qui a été créée en 1971 sur Guéry-en-Grange. On fait partie d'une fédération qui est la Fédération Sportive et Culturelle de France, la FFCF. Donc, et nous, on est composé de plusieurs activités, plusieurs sections. Il y a donc la section gym artistique. Il y a à peu près 150 adhérents qui font de la gym artistique. On a eu des champions de France, donc garçons, filles. On fait l'éveil de l'enfant, où on reçoit pratiquement, je crois actuellement, on doit être à 120 bébés, si on peut dire, qu'on essaye d'initier à la gym. Donc ça, c'est très bien, c'est organisé. On a aussi de la gym forme détente, pour les seniors, surtout. Voilà, donc fitness, pilates, etc. Il y a tout ce qu'il faut, avec à peu près 120-130 personnes aussi. Et moi, je suis personnellement responsable de tout ce qui est secteur des activités de pleine nature, c'est-à-dire la rando et la marche nordique. Donc en rando et marche nordique, on est 13 moniteurs diplômés. Moi, j'ai été formateur pour la fédération pendant longtemps. Maintenant, vu l'âge, j'ai laissé la place depuis 2 ans. Donc, on forme des moniteurs. Et donc, on a des randonnées tous les jeudis. On emmène 30, 40, 50 personnes. On est 150 adhérents à la randonnée et marche nordique. Donc, c'est quand même assez conséquent. On n'est jamais 150 le même jeudi à marcher. Heureusement pour nous, d'ailleurs.
0: Ça fait une très, très longue
2: procession. Heureusement pour nous, ça serait difficile. Voilà. Et donc, dans cette activité de pleine nature, on est tout le temps sollicité par la municipalité de Guéhen, que ce soit pour les foulées du bord du Rhône, au profit d'enfants malades. Donc on organise des marches simples où tout le monde peut venir. Ça permet de récolter un petit peu d'argent pour aider ses familles. Là, à l'occasion, ce soir à 18h, on va faire une marche sur Grange d'une heure et demie à peu près. Les années précédentes, on était 300 participants parce que ça vient un petit peu de tous les côtés. Alors, j'espère que les gens de Bourg-les-Valences franchiront le pont. Donc, c'est 3 euros par personne qu'on reverse directement dans la recherche sur les cancers féminins.
0: D'accord.
2: Voilà, donc notre but, c'est de participer surtout à ces opérations, en dehors de notre activité propre au sein du club, de participer à ces opérations pour aider les gens à mieux vivre et puis peut-être les chercheurs à avoir un peu plus de fossiles.
0: Voilà, la recherche. Et qu'après, on puisse dire, c'était d'en parler au passé.
2: Je pense qu'il y a déjà eu pas mal de progrès à ce point de vue-là. Bon, on attend toujours pour le reste parce qu'il y a tellement de maladies actuellement.
0: Et toi, comment tu as découvert la marche nordique? Comment tu as découvert la randonnée?
2: Alors moi, la randonnée, je me suis inscrit... Enfin, j'ai fait mes premiers stages il y a une vingtaine d'années. Donc, les stages pour être diplômé.
0: Pour être formateur.
2: Voilà, animateur.
0: Animateur,
2: formateur, c'est venu après. Donc, pour être animateur, donc il y a un peu plus de 20 ans. Il y a une vingtaine d'années aussi, donc j'ai pris la responsabilité de cette section. Mais moi, je suis plutôt randonnée que marche nordique. Il y a deux autres animateurs qui s'occupent de la marche nordique.
0: Mais c'était une passion chez toi. Je veux dire, c'est quelque chose que tu as toujours pratiqué, la randonnée, ou tu

0: façon, il faut toujours un animateur en tête qui connaît la rando et un serfil, on appelle ça un serfil, c'est aussi un animateur diplômé qui reste en queue de peloton, si on peut dire, et qui assure donc la sécurité de tout le monde. C'est vrai que quand on part en randonnée, on a beaucoup de responsabilités. Donc ça se prépare, on va reconnaître les randos. Ensuite, on les propose. Donc, on travaille beaucoup. Moi, je travaille beaucoup par ordinateur. Donc, j'envoie toutes les fiches de rando le mardi pour le jeudi avec tous les renseignements, les dénivelés, les distances, le nom des moniteurs qui mènent. On a 3 randos par jeudi. Donc, on a une rando qui est assez, je dirais, assez compliquée à la journée, donc où on arrive à faire 15 ou 20 kilomètres avec 700 ou 800 mètres de dénivelé. Donc ça, c'est pour les gens qui sont encore en forme, ce que je faisais il y a quelques temps. Maintenant, j'ai diminué un peu. Donc on a une randonnée qui est, on l'appelle chez nous moyenne. Mais c'est quand même une randonnée qui est costaud, qui fait entre 10 et 12 kilomètres, qui va faire entre 300 et 400 mètres de dénivelé. Ça, c'est pour les
1: on se renseignera. Parce que je sens qu'il est. On peut lui laisser le micro, il peut y passer la journée.
0: Voilà. Et puis, la dernière randonnée, c'est une petite randonnée où on emmène tous les seniors qui sont vraiment plus en âge de faire des grandes marches.
1: Alors, juste pour terminer, avec l'association, l'OCG, puisqu'on est sur la randonnée, qu'est-ce que tu trouves dans la randonnée? Qu'est-ce que ça t'apporte?
0: À moi, ça m'apporte beaucoup parce que j'ai beaucoup de relations. Donc, on a quand même des relations, on reste un petit peu en communauté. Ouais.
1: Voilà, on revient aussi à ce qu'on disait avec France Alzheimer.
0: Ce qui est intéressant, c'est de sociabiliser au maximum. C'est vrai que ce qu'on vient d'entendre, c'est beaucoup plus terrible que ce que je fais.
1: Mais c'est de sociabiliser, ne pas rester seul.
0: Voilà, donc il ne faut pas rester seul. Et puis, tous ceux qui viennent avec nous ont aussi dans cette optique de ne pas rester seul. Donc, tous les jeudis, là, manque de peau, ça fait déjà 2 jeudis qu'on annule parce que vous avez vu ce qu'il est tombé hier. Et jeudi passé, pareil. Donc, tous les jeudis, les gens attendent de se retrouver. Et c'est vrai que ça fait une petite famille d'amis très unis. On travaille dans la sympathie parce qu'on n'est pas là pour battre des records.
1: Oui, on est là pour se faire plaisir
0: et prendre le temps de se faire plaisir. Et que tout le monde puisse rentrer chez soi le soir en disant « je suis fatigué, mais je me suis régalé ».
1: J'ai passé une bonne journée. Voilà. Super. Merci beaucoup, Gérard, de l'enthousiasme. En tous les cas, ça fait plaisir à entendre. Et puis, OCG à Guirangrange, si vous avez envie de marcher, de faire la gym ou d'autres choses, venez taper à la porte.
0: Voilà.
1: Merci beaucoup.
0: Merci de nous avoir reçus.
1: Avec plaisir. On va écouter un petit morceau de musique avant de retrouver d'autres personnes autour des activités des seniors à Guirangrange. Merci.

0: la dictée intergénérationnelle que vous avez vécue tout au long de la matinée et où, en fait, à l'occasion, c'est à l'occasion de la journée, d'une journée spéciale senior qui est proposée par la commune dans le cadre de la Semaine Bleue, Semaine Nationale, dont je vous rappelle le thème de l'année. Relions tous les âges dans des territoires engagés et je trouve que ça fonctionne parfaitement ici en tous les cas. Pour terminer ce direct durant lequel on a fait de très belles, vraiment de très chouettes rencontres et avec des beaux moments, j'ai le plaisir d'accueillir Sylvie Granger qui est Gaucher, pardon, je me mélange entre les invités, tout va bien. Sylvie Gaucher, maire de Guirand-Grange. Bonjour Sylvie.
1: Bonjour, merci.
0: Et Jean-Michel Chartois, adjoint à la mairie de Guiron, en charge des seniors, solidarité et de la santé. Bonjour Jean-Michel.
2: Bonjour.
0: Et bienvenue.
2: Merci, bonjour.
0: Bienvenue. Alors, on a parlé voilà, durant toute cette matinée, on a essayé au travers de la dictée, entre la dictée, etc., et entre l'enthousiasme des jeunes, de parler de différentes choses qui se font à Guiron autour des seniors. Différentes propositions. Cette journée, donc je disais, c'est dans le cadre de la semaine nationale, la semaine bleue. Comment vous les imaginez ces journées, ces temps forts?
2: Alors, là, il se trouve que dans le cadre de la semaine bleue, c'est quelque chose qui existe depuis 3 ans. Hein. Je vais refaire un petit peu d'historique, peut-être. La première année, c'était au moment des Jeux Olympiques. On a voulu faire quelque chose autour du sport. C'est quelque chose qui n'a pas très bien marché. Mm-hmm. Donc on a réfléchi entre nous. On s'est dit, qu'est-ce qu'on fait pour faire venir des seniors et, si possible, leur proposer quelque chose qu'ils aiment. Parce que l'idée c'est qu'ils puissent échanger entre eux. C'est souvent des seniors qui sont isolés ou qui ne soient pas, ou qui sont dans des associations. Donc, de créer un lieu où ils peuvent échanger. Et l'autre objectif, ça a été de faire cette fameuse dictée intergénérationnelle pour mélanger des seniors et des enfants, pour qu'ils puissent justement échanger. Donc, on l'a fait dans cet objectif-là. Mmh.
0: Oui, l'objectif, c'est vraiment de créer du lien. Toujours, on a beaucoup parlé d'isolement, on a beaucoup parlé avec toutes les différentes personnes qui sont venues au micro, de sortir de l'isolement, de faire des activités, d'être ensemble, que ça, c'était fondamental pour qui que ce soit. Même, voilà, on a accueilli Marie-Noël, qui est à l'EHPAD, Marcel Coulet, qui a participé à Laisse le bon temps couler, et elle aussi, c'était dire, oh, mais moi, je participe à toutes les animations qui sont proposées. C'est fondamental de pouvoir vraiment sortir de chez soi, de faire des choses avec les autres, mais c'est fondamental quand les propositions existent aussi. Et là, je pense que j'aimerais bien avoir l'avis justement des élus et de Sylvie en tant que maire. Quelle est la place aussi dans la cité, finalement, de nos aînés, enfin nos aînés, c'est-à-dire nous, dans quelques années aussi. Hein.
1: Tout à fait. J'espère qu'on y arrivera tous.
0: On se le souhaite.
1: On se le souhaite. Et en tout cas, se le souhaiter, c'est aussi de se dire, en tout cas pour moi et pour l'équipe municipale, qu'il faut bien vieillir. Et bien vieillir, pouvoir bien vieillir à Guirand-Grange, c'est essentiel aussi pour nous. En tant qu'élus. Voilà, je crois, dans une société aujourd'hui et dans un monde un petit peu triste, avec beaucoup de repli sur soi, mais c'est sociétal, c'est pas une génération particulièrement, il est important qu'on puisse proposer, nous, dans la vie de la cité, voilà, des animations, des rencontres pour ne jamais briser le lien social, pour continuer et pour certains apprendre à vivre ensemble, quelle que soit sa génération, et en tout cas pouvoir apporter du bien-être à chaque génération sur la commune. Au niveau de la politique senior, c'est vrai que c'est Jean-Michel qui l'amène. Mmh. J'allais dire, on est tous sur la même longueur d'onde dans l'équipe. Hein. C'est Voilà, on est senior. Alors, on est senior un peu tôt, hein, maintenant.
0: À 45 ans, on est senior, voilà. Hein, dans le monde du travail. Donc,
1: donc on a des seniors qui sont en pleine forme, qui vont bien, qui vieillissent, j'allais dire.
0: Oui, puis de plus en plus.
1: Et qui sont de mieux en mieux. Puis après, on arrive un petit peu dans le quatrième âge où on commence à avoir des soucis de perte d'autonomie, de quelques problèmes de dépendance. Et il faut qu'on arrive à toucher toutes ces personnes-là. Et ces journées de la semaine bleue servent aussi à ça. On l'a vu aujourd'hui, on a des gens de l'EHPAD qui sont plus en perte d'autonomie que des personnes qui font partie d'associations. Et l'idée, voilà, c'est de ne laisser personne, j'allais dire, au bord du chemin, mais en tout cas de les rassembler. Ouais. Et on est aussi attaché aux liens intergénérationnels parce que ça fait du bien à tout le monde. Ça fait beaucoup de bien à nos aînés. De retrouver un petit peu des jeunes et pas de vivre entre soi. Et puis, ça fait du bien aussi à nos jeunes, parce que pour beaucoup, certains n'ont plus de grands-parents, n'ont pas de figure des aînés et des seniors. Et quelquefois, pas de la spontanéité à aller vers. Et je pense que ces journées-là, elles permettent aussi ça. Elles permettent cette ouverture.
0: C'est vrai que l'évolution de nos vies à toutes et tous font que parfois, les gens partent travailler ailleurs. Donc, on n'a plus le lien avec les grands-parents parce que les grands-parents sont loin, parce que pour plein de... quelles que soient les raisons. Et qu'on voit bien que... Enfin, là, en tous les cas, on a pu le constater aujourd'hui, le mélange de ces mômes de CM1, CM2 avec des anciens, quels qu'ils soient, effectivement, anciens, jeunes anciens et anciens plus âgés, eh ben, ça s'est fait de façon tout à fait naturelle et ils ont échangé et ils ont... Quand on permet aux gens d'être ensemble, en fait, ça se passe bien. Quand on donne les conditions pour... C'est le constat qu'on peut faire en tous les cas sur la dictée. Alors la journée n'est pas terminée.
2: Non. Alors la journée n'est pas terminée, bien sûr. À 14h, il y a un film, qui est le film qui s'appelle « Chers parents ». C'est une séance qui est gratuite aussi au Ciné Agora, suivi d'un petit goûter. Ouais. Et puis à l'issue du film et du goûter, il y aura un petit concours de chant. On a initié ça l'année dernière, donc un concours de chant avec un jury et une petite récompense à l'arrivée pour le chanteur. L'idée, c'est pas de faire, on cherche pas des futures stars, on cherche à faire chanter des seniors.
0: Oui, là, on n'est pas dans The Voice, on est d'accord. On est vraiment sur l'équivalent, on est vraiment sur quelque chose de une espèce de karaoké de bonheur.

0: Non, mais ce qui est épatant, je ne vais pas me rappeler des noms, ce n'est pas la peine que je cherche.
1: Voilà.
0: Ce qui a été épatant, par exemple, j'ai en tête l'élève de CM1 qui a fait la dictée, elle a fait zéro faute.
1: Waouh.
0: Zéro faute. Voilà.
1: Chez les seniors, il y a eu un zéro faute aussi.
0: Chez les seniors, il y a eu un zéro faute et une faute.
1: Hein, voilà. Ouais, chapeau.
0: Et chez les CM2, il y a eu trois qui ont fait qu'une faute aussi. Hein. Ouais. Donc voilà, c'était. C'était un bel exploit. Je ne suis pas allé voir ceux qui en avaient fait le plus.
1: On ne va pas mettre de
0: voilà,
1: bêtises.
0: Voilà. Mais c'était un bel exploit. Pour revenir sur cette dictée, moi, je suis très satisfait de l'opération de ce matin. Il y avait quand même 120 élèves, 80 seniors.
1: C'est énorme. Hein.
0: Donc, ça s'est passé. Enfin, tout le monde était content de corriger la copie du senior et le senior et de corriger la copie de l'enfant.
1: Oui, c'est ça. Enfin,
0: il y a vraiment eu un échange.
1: Les choses, elles se font naturellement.
0: Voilà. Même si au départ, il y a un petit peu d'appréhension parce qu'ils ont toujours cet esprit de compétition, de dire je vais y arriver. Mais après, ça s'est estompé, ça.
1: Alors on est un peu. Moi, je suis un petit peu triste parce qu'on a ouvert l'émission avec Monique et René qui étaient donc des seniors qui sont venus pour participer à la dictée et puis ils sont partis. On n'a pas pu les attraper. Ils sont partis. J'aurais bien aimé savoir un petit peu avoir leur retour. Mais en tous les cas, voilà des gens de toute la matinée. À chaque fois, ça a été des belles rencontres. Et on se rend compte là aussi que parfois on entend oui bah les seniors effectivement se replient blabla etc. Ben pas du tout en fait quand on discute, quand on ouvre la discussion, tout le monde quel qu'il ou elle soit est content de partager en fait simplement et puis c'est des mines, c'est enfin faut pas oublier que c'est des mines de mémoire, de souvenirs et de choses qui René nous disait moi j'ai eu un métier qui est un petit peu particulier puisque j'étais caissier des hippodromes de Paris, chose qui voilà c'est des choses qui on ne s'attend pas du tout et j'imagine que pour beaucoup de gens même pas c'était imaginable ce type de métier. Voilà, bon, donc on a continué. Après les autres rendez-vous, est-ce qu'il y a d'autres rendez-vous particuliers que la mairie propose ou est-ce qu'il y a des dispositifs que la mairie propose, c'est le moment d'en parler, à vous.
0: Alors moi, je parlerai bien d'un dispositif qui me tient à cœur. alors, il y a un dispositif qui existe depuis 2 ans, qui est ce qu'on appelle « À table tous ensemble ». Une fois par trimestre, on réunit les personnes à qui on porte le repas et les présidents de l'EHPAD. Donc, bien entendu, les volontaires. Et on les réunit dans notre salle, puisque nous avons une cuisine centrale. On a la chance d'avoir une cuisine centrale qui cuisine à Guilherand, avec une pièce pour accueillir. En fait, l'idée, c'est de les faire sortir de les uns les autres de chez eux, en fait. De les réunir dans un endroit que l'on aménage pour qu'ils se sentent comme au restaurant et pas comme dans une cantine. Hein. Et on leur fait un repas et puis une animation l'après-midi. Mais surtout, ça permet... Ça a permis, moi j'ai assisté à des rencontres, enfin pas des rencontres, des retrouvailles. Des gens qui ne s'étaient pas vus depuis 10 ans, plus de 10 ans. Certains étaient à l'EHPAD, d'autres restaient chez eux et ne bougeaient plus. Et ils se sont retrouvés ce jour-là, ici. Et ça c'est fort et c'est riche, en fait, voilà, en émotions. Et on essaie de faire ça une fois par trimestre.
1: Alors, ce que tu viens de dire, en plus, c'est très juste. Eric, tout à l'heure, parlait de sa maman qui était rentrée en EHPAD. Moi, mes parents, mon papa y est toujours. Et on se rend compte à quel point, une fois qu'on rentre à l'EHPAD, effectivement, on est isolé. On ne peut plus, parce qu'il y a une perte d'autonomie, donc on ne peut plus voir les amis, on ne peut plus aller voir les amis. Et souvent, ils disent, oui, mais les amis ne viennent pas me voir. Ben oui, mais parce que les amis sont eux aussi en perte d'autonomie, souvent, et donc ne peuvent plus se déplacer. Donc c'est extrêmement important parce qu'en fait on se rend compte que ces personnes-là s'ennuient chacune dans leur coin alors que si

0: on peut permettre. Cette occasion, au moins une deuxième émission, et puis après, ben, on verra si on arrive à trouver des financements clairement pour pouvoir continuer. Mais en tous les cas, voilà, c'est bravo pour cette initiative. Merci à tous les deux. Voilà, on va clôturer ce temps autour des seniors et de la journée bleue à Guy Grandgrange. Donc, on rappelle que le film c'est à 14h, c'est gratuit.
1: Il y a encore de la place.
0: C'est ouvert à tout le monde et le concours de chant aussi. C'est un peu ouvert.
1: Les gens peuvent venir voir.
0: Voilà, oui, pas participer. Voilà. Non, mais par contre, voilà. ils peuvent venir.
1: Assister, bien sûr.
0: Voilà, et puis peut-être soutenir la personne qui va chanter en faisant un magnifique chœur. Merci beaucoup en tous les cas de l'accueil.
2: Merci à vous. Merci.
0: Et puis bravo du travail. C'était donc on était en direct de la salle Agora à Guy Grandgrange. Merci à Clément pour la technique, pour ses prouesses techniques, parce que c'était vraiment on était en conditions pas faciles. Merci à Clem pour avoir accueilli les invités. C'était Sylvie au micro et on se retrouve très bientôt. Au revoir.

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0: Super présentation, hein, bravo. Bonjour à toutes et bonjour à tous. On est mercredi et il est 18h15. Vous êtes en direct sur Radio BLV ou en rediffusion vendredi à 12h15. Bienvenue dans l'émission La Locale, le coup de projecteur sur celles et ceux qui font le territoire. Aujourd'hui, c'est Kat et Céline qui vous accueillent. Bonjour cher binôme, comment vas-tu ?
1: Super bien, je suis remontée à bloc et vous allez vite comprendre pourquoi.

0: Au sommaire de cette locale du mercredi 7 octobre 2026, on accueille Élodie Bousquet, directrice de la santé publique de la ville de Valence, pour parler du mois de la santé mentale. Et la raison pour laquelle je suis remontée à bloc, en deuxième partie, nous avons organisé une spéciale mobilisation des lycéens. Nous recevons une représentante des lycéens, un professeur en lycée professionnel et le représentant des parents d'élèves de la Drôme.
1: Et comme d'habitude, des infos et des brèves locales. Le mois de la santé mentale est une période de sensibilisation consacrée à la santé psychique. Il vise surtout à faire parler du sujet, à réduire la stigmatisation et à informer sur les aides disponibles. La santé mentale touche tout le monde, à tout âge, et pas seulement les personnes diagnostiquées. Elle concerne notre équilibre émotionnel, nos relations, notre capacité à faire face au stress et à demander de l'aide. Pour en parler sans cliché, nous recevons Élodie Bousquet, directrice de la santé publique de la ville de Valence. Bonsoir.
2: Bonsoir Céline.
1: Comment allez-vous ?
2: Très bien. Et vous, comment allez-vous ?
1: Ça va bien. Pour commencer, comment définissez-vous simplement la santé mentale.
2: D'accord. Alors la santé mentale, elle nous concerne tous et elle ne se résume absolument pas aux maladies psychiatriques ou aux crises. En fait, elle désigne notre équilibre psychologique au quotidien. Et ce qui est étonnant, c'est qu'alors que nous avons tous conscience d'avoir une santé physique, parce qu'on comprend tout à fait qu'on puisse se casser la jambe, attraper la grippe, avoir mal à la gorge, en fait, pour la santé mentale, l'évidence, elle n'est pas du tout identique, alors que c'est une réalité, la santé mentale. On le sent tous, là, autour de la table. Il y a des jours où on déborde d'énergie, où on est remonté à bloc, et puis des jours où on est fragile, fatigué, blessé par les épreuves de la vie, ou simplement dépassé par les aléas du quotidien. Et la santé mentale, ça peut être un jeune qui stresse pour ses examens, un parent solon qui est débordé, une personne âgée qui souffre de solitude dans son quartier, ou alors la difficulté à surmonter en deuil, une séparation ou un changement de vie. C'est tout ça la santé mentale.
1: C'est plein de facteurs différents donc, qui peuvent fragiliser notre santé. Et en particulier, est-ce qu'il y a des choses sur lesquelles on pourrait trouver une réponse rapidement ?
2: Oui, alors, l'objectif des semaines en santé mentale, en fait, c'est de communiquer et de faire passer trois messages principaux. Le premier, c'est que nous avons tous une santé mentale, il faut en prendre soin au quotidien. Et l'idée, c'est aussi de pouvoir aller chercher des ressources. Le thème de la santé mentale cette année, c'est l'art. Donc l'art, c'est de dire que la pratique artistique peut nous aider à avoir une bonne santé mentale. On est tous très contents d'aller à un concert, de gratter sur une guitare. Voilà, ça fait du bien. En même temps, quand on est triste, ça peut faire du bien aussi d'écouter un morceau triste, de dessiner. Donc c'est ça aussi. Ça, c'est le premier message. On a tous une santé mentale. Il faut en prendre soin au quotidien. Le deuxième message, il est encore plus important, c'est de se dire qu'on peut tous être touchés par un trouble psychique au cours de notre existence. Ça, c'est essentiel. Il n'existe pas de vaccin. Personne n'est immunisé. Les études montrent qu'une personne sur cinq est touchée par un trouble psychique au cours de sa vie. Si ce n'est pas nous, c'est notre voisin, c'est un proche, un ami, un collègue, un enfant. Et il est hyper important de briser le silence. Plus personne ne doit avoir peur ou honte de dire « je ne vais pas bien, j'ai besoin d'aide ». Il faut absolument en parler pour faciliter l'accès aux soins. Et l'idée aussi de ces semaines d'information en santé mentale, c'est de montrer que des ressources existent et que parmi ces ressources, il y a la pratique artistique. Et enfin, dernier message de ces semaines, c'est que nous avons tous un rôle à jouer en tant que citoyens, en tant que proches ou en tant que professionnels.
1: Et pourquoi pensez-vous qu'il soit si difficile de demander de l'aide ?
2: Bah parce que c'est difficile d'en parler, parce qu'on peut avoir honte hein, de dire que je me sens pas bien, je suis dépassée, j'y arrive plus. C'est très compliqué de demander de l'aide. On a peur d'être jugé, on a peur d'être mal compris, d'être catégorisé. Donc l'essentiel, c'est de se dire on est tous touchés dans nos vies un jour ou l'autre, de manière plus ou moins profonde. Et il faut en parler le plus tôt possible pour pouvoir disposer des ressources qui sont à disposition. Et ça va de la simple pratique artistique pour au quotidien entretenir son état psychique ou être orienté vers des soins si c'est nécessaire, plus spécialisé.
1: D'accord, donc en gros, pour encourager ce dialogue, Vous avez mis en place des ateliers spécifiques liés à l'art qui permettent un petit peu de déstresser et d'aller mieux. Est-ce qu'il y aurait d'autres formes de dispositifs qui pourraient alléger notre santé mentale?
2: Alors, l'objectif, en fait,

0: de ces semaines-là qui s'ouvrent du 5 au 18 octobre et qui ont pour objectif l'ouverture aux arts, il y en a deux. Il y en a un aussi, le premier aussi, c'est d'écouter le témoignage des gens qui ont été touchés par une maladie psychique, parce qu'on va pouvoir accéder à leurs œuvres et ça va permettre de nous représenter ce que c'est cette souffrance. Et ça, c'est un premier intérêt, c'est d'être confronté aux œuvres qui ont été produites par les personnes qui ont été concernées pour comprendre ce que ça révèle. Et la deuxième chose, c'est effectivement, pour soi-même, expérimenter la pratique d'atelier. Alors ça peut être de la danse, de la mosaïque, de la peinture, pour qu'on puisse ressentir, si on ne l'a pas déjà fait, le bien-être que ça peut apporter. Donc le programme qui est proposé cette année par la ville de Valence et tous ses partenaires, donc il y en a de très nombreux, il y en a des très spécialisés, comme le centre hospitalier de Drôme-Vivarais, comme les structures professionnelles de soins et les associations de patients, mais il y a aussi des acteurs non spécialisés de la culture, de l'éducation. En fait, ils vont démontrer en fait ces deux axes-là. On a par exemple des choses très déjà dès demain, par exemple, hein, moi je peux vous inviter à aller à l'événement Fondbart qui a lieu à la MPT de Fondbarlette, où il y a des ateliers qui vont être proposés tout au long de la journée. Vous pouvez aussi vous rendre au parc Jouvet, à la Maison du Gardien. Il y a une expo qui s'appelle Mais l'art. Et là, en fait, vous pouvez voir des expos avec des œuvres d'artistes. Et en écho, il y a des Valentinois qui se sont inspirés de ces œuvres. Et vous allez avoir les deux en parallèle. Et il y aura le passage du truck, en fait, le psy-truck, avec des professionnels qui vont se déplacer donc le mercredi 14 octobre. Et on pourra à la fois découvrir les œuvres et en même temps bénéficier des échanges qui vont être apportés par des professionnels de manière conviviale autour d'un verre. Donc n'hésitez pas à vous y rendre. Et puis moi, ce que j'aimerais aussi vous faire passer aussi comme information, et ce qui me semble important, c'est qu'on peut être aussi formé au premier secours en santé mentale. Et on n'en a pas suffisamment conscience et connaissance. Donc ces formations, elles sont organisées par la direction de la santé publique de la ville de Valence. Et ça permet en fait d'aider un proche en difficulté, de repérer aussi ses difficultés le plus tôt possible. Elles se déroulent sur deux journées, les 17 et les 24 novembre. Il ne reste plus que deux places, mais il ne faut absolument pas hésiter à s'inscrire parce que nous allons reproposer ces formations tout au long de l'année 2027 et vous êtes les bienvenus.
1: Très bien. Et qui organise ce type de formation ? C'est la ville en
0: Alors,
1: elle-même ?
0: Alors ici, oui, dans ce cas précis-là, c'est la ville, mais sinon tous les autres événements associent à la fois des professionnels de centres spécialisés de soins, par exemple, des associations de patients ou des associations culturelles, des lieux de vie, des lieux de loisirs. Voilà, c'est très, très varié. Et ça prouve bien qu'on est tous concernés et qu'on a tous une pierre à apporter à l'édifice pour être en bonne santé mentale.
1: Ok. Et si je comprends bien, si vous êtes directrice du coup de la santé publique de Valence.
0: Oui.
1: Tous ces acteurs et ces organisations, associations qui se préoccupent de cette santé mentale, vous êtes en quelque sorte un peu la coordinatrice de tous ces projets ou vous êtes un acteur parmi les autres ?
0: Alors, on coordonne une très forte dynamique en fait sur Valence dans le cadre du contrat local en santé mentale qui est copiloté par la ville de Valence et par l'hôpital Drôme-Vivarais et par des acteurs aussi locaux engagés comme des associations d'usagers de la psychiatrie et l'UNAFAM. Donc, il y a déjà une forte dynamique préexistante et qui en fait, est révélée à l'occasion des semaines d'information en santé mentale qui se déroulent chaque année.
1: D'accord. Et si on revient un petit peu sur cette santé mentale, on n'a pas forcément évoqué les facteurs qui font que ça joue sur notre santé. Est-ce que vous pouvez en citer quelques-uns qui sont qu'on retrouve finalement au quotidien que...
0: Mais ça peut être, des parcours de vie, par exemple, qui vont fragiliser en fait la manière dont on perçoit l'existence. Ça peut c'est essentiellement des fragilités autres de santé aussi qui peuvent conduire après à des problèmes de santé mentaux.
1: Ok, et du coup le stress, ça peut être aussi le sommeil, l'isolement, l'alimentation. Enfin bref, c'est plein de facteurs différents dont il faut se méfier, dont il faut être en alerte et aussi regarder autour de soi si tout le monde va bien.
0: Voilà, il faut être attentif à son propre état,

0: laisser emmener par le train de l'existence et négliger en fait la petite voix qui nous dit là il faudrait s'arrêter, il faudrait profiter un peu de la vie et voilà.
1: Très bien, eh ben, merci d'être intervenue pour nous parler de ce sujet important. Il faut sensibiliser donc la population afin de lutter contre les préjugés, de mieux orienter les personnes en difficulté et grâce à tous les ateliers, conférences, l'art en ce moment justement, l'exposition et aussi la création, ça va renforcer la coopération entre les professionnels et les associations et on ne voit pas spécialement le résultat à long terme, mais en tout cas les habitants sont concernés et prennent conscience que la santé mentale est importante dans notre vie.
0: Merci à toi d'avoir ouvert cet espace et d'avoir promu en fait ces manifestations qui sont importantes pour les Valentinois.
1: Merci à vous.
0: Merci.
2: Alors, on parlait d'art, et ben la 5e édition du Festiwild, j'aime beaucoup le titre, du 9 au 11 octobre, se tient à l'ancien monastère de Sainte-Croix, à quelques kilomètres de Die. Bon, Die, c'est pas dans notre zone d'écoute, mais on peut y aller. Au programme, notamment, des documentaires et débats, des conférences scientifiques, des spectacles vivants, de la danse, du hip-hop, des randonnées naturalistes, du dessin, des expériences sonores, des expositions, des rencontres avec des artistes et des scientifiques. Et le thème cette année, c'est l'eau et le réensauvagement. C'est présenté sur la brochure comme un espace où science, art, culture et nature se rencontrent. Et je signale spécialement, puisqu'un ami m'a attiré mon attention sur ce festival, une mise à l'honneur du photographe Sebastião Salgado, je ne sais pas si je le prononce bien, à travers la projection du film Le sel de la terre, qui a été réalisé par Wim Wenders, et le fils de Salgado, et qui retrace sa carrière. Donc c'est pour les amoureux de la photographie, ai-je compris ?
1: Pour un autre sujet, un vide-grenier, si vous avez besoin de vous occuper dimanche 11 octobre, qui est organisé à Romans par les associations de parents d'élèves des écoles Gilbert, Pestre et Chauny. Une quarantaine d'exposants sont attendus dans la cour de l'école Gilbert, Pestre. L'entrée est bien sûr gratuite au public, avec une buvette et de la restauration, avec à midi du poulet mafé. Et ouais. Les bénéfices serviront à financer les projets des écoles et notamment des classes vertes pour 3 classes de primaire.
2: Madame de Sévigné et la mode. Le château de Grignan nous propose une exposition temporaire consacrée au goût vestimentaire de Madame Sévigné et de sa fille. Si vous ne savez pas comment vous habiller pour la saison prochaine, costumes, éventails, coiffure et table de toilette qui évoquent les modes de la cour au XVIIe siècle. Donc j'avoue, mais pourquoi pas un revival du XVIIe siècle ? C'est à partir du samedi 10 octobre et vous avez jusqu'à fin mars pour y aller.
1: Autre sujet encore, à la médiathèque La Passerelle, il y a plusieurs rendez-vous qui vous seront proposés sur ce mois d'octobre. Vendredi, à partir de 18h, vous pourrez rencontrer l'écrivaine Séverine Cressan, qui est lauréate du 14e prix de Passerelle pour son roman Les Nourrices, une rencontre dédicace. Et le samedi 10 octobre, à 15h, vous aurez l'occasion d'écouter le projet musical de Carolina Blaszczyk, qui est une chanteuse et auteure installée au pied du Vercors, et le concert s'intitule Wild Woods Holly.
2: Ah bah voilà, le réensauvagement. Alors à la locale aujourd'hui, c'est une émission spéciale. Nous avons voulu consacrer ce deuxième temps d'émission aux lycéens et lycéennes et leur mobilisation. Nous avons cherché à inviter des lycéens. C'était une opération très difficile parce que c'est difficile pour tout le monde de venir parler dans le micro, mais encore plus pour les jeunes. J'étais en train de me dire, on leur fera des cours de prise de parole à la radio, j'ai trop envie. Et toujours est-il que nous avons avec nous en studio aujourd'hui Aloès, et vraiment merci, qui est en train de monter une branche de l'Union syndicale lycéenne à Valence. Bonjour.
3: Bonjour.
2: Nico, qui est professeur en lycée professionnel à Romans. Bonjour.
4: Bonjour.
2: Et merci aussi d'avoir accepté si vite, puisque je vous ai contacté lundi, de venir. Et Saïd Zakar, qui est président de la FCPE, qui est une fédération de parents d'élèves. Bonjour.
5: Bonjour.
2: Alors, encore une fois, merci beaucoup d'être là tous les trois. Et on commence par un petit son pour se mettre dans l'ambiance, issu d'un post Insta du Média Brut.

0: des étudiantes et des étudiants qui se tiennent dans le hall d'entrée de leur université, en l'occurrence la Sorbonne Nouvelle à Paris dans le 12e, face à des policiers en mode Robocop. C'est sur l'Insta de Brut, vous avez envie d'aller voir, à l'OS. Quand tu entends ça, à quoi tu penses ?
1: Déjà, c'est vrai qu'on ne s'y attendait pas tous forcément, qu'on se mettrait tous à chanter la Marseillaise tous ensemble. C'est pas une chanson qui rassemble vraiment tout le monde. Il y en a qui sont un petit peu sceptiques par rapport au fait de chanter cette chanson qui, par ailleurs, nous fait aussi penser à des mouvements plus de droite, d'extrême droite, un peu la fachosphère de la France. Mais si ça peut rassembler, écoutez, tant mieux, hein. Voilà.
0: Ok, merci Saïd. Toi, donc FCPE, à l'OS, on y reviendra, qui est étudiante, enfin toute fraîche étudiante. Saïd, président de la FCPE.
2: Eh ben, en tant que parent d'élève, il y a eu un mot d'ordre national d'accompagner les jeunes dans leur manif. Hier, j'étais avec eux, hein, de Briffaut à la préfecture, et moi j'étais très ému, j'avais même larmes aux yeux, c'est ce que tu viens de dire, par rapport à... Ils ont chanté la Marseillaise. Et c'est vrai que il faut pas préempter la Marseillaise pour autre... C'est notre patrimoine commun, hein. Il n'y a pas de raison que ça soit une partie, enfin une... Bon, on va dire des choses entre nous, la fachosphère, etc. Mais c'est bien finalement. Et j'étais avec des adultes, autour de nous, sacrée jeunesse.
0: Nico, en tant que prof, une réaction, t'es pas obligé. J'ai d'autres questions aussi, hein, je veux dire.
3: Je peux.
0: Ouais, mais tu peux.
3: Non, c'est un sacré sujet. Tu commences avec la Marseillaise, là, comme ça. C'est un sacré sujet parce que vous avez complètement raison. Enfin, je comprends ce que tu veux dire, mais à la fois, c'est un symbole de la République et la droite l'a confisqué de manière hallucinante pendant des années. L'extrême droite, encore plus. Par contre, c'est pas du tout leur propriété. Quand on connaît l'histoire du drapeau, ça nous fait doucement rire. Donc, il appartient à la jeunesse. Le drapeau et l'hymne appartient à la jeunesse. Et votre génération est beaucoup moins complexée là-dessus que la nôtre. Et ça fait extrêmement plaisir là-dessus. Donc, ne vous prenez pas la tête sur ces symboles-là qui sont aussi des symboles d'émancipation des classes populaires.
0: Alors, c'est vrai que j'ai retenu ça parce que sur cet Insta, on voit des étudiants face à des policiers habillés en mode, j'allais presque dire combat de rue, enfin maintien de l'ordre, hein, on dit souvent Robocop, et on voit des étudiants comme toi, et moi j'ai pensé nos enfants, voilà, moi j'ai des enfants assez jeunes, et il se trouve que ça fait longtemps que j'ai peur quand ils vont en manif, et j'avoue j'ai peur de la police, alors que vous exercez c'est une liberté que nous envient les citoyens de bien des pays, manifester. Et cette peur, c'est pas une peur des poubelles. J'avoue, moi, j'ai pas peur des poubelles qui brûlent. Bon, ça m'arrange pas quand ma poubelle brûle, parce qu'il faut la remplacer. Mais voilà, c'est 50 balles. Ça fait quand même de l'argent pour certaines personnes, mais j'ai pas peur physiquement, alors que c'est vrai que j'ai peur physiquement pour mes enfants. Et à l'OS, j'ai vu aussi sur les réseaux une pancarte de lycéens, on crie SOS, ils nous envoient les CRS. Est-ce que tu peux nous rappeler quelles sont vos demandes, ou plutôt vos SOS, puisque moi j'ai compris que les lycéens avaient des demandes depuis des années, ils avaient un peu l'impression de crier dans le désert, et que là ça sort. Est-ce que tu peux nous rappeler les demandes ?
1: Oui, tout
0: si
1: à fait.
0: Si tu veux bien.
1: Ouais. Je pense qu'une des premières demandes, parce que c'est l'actualité toute fraîche, c'est un plan d'urgence pour les bâtiments, parce qu'on est dans des conditions absolument effroyables, avec des températures qui montent jusqu'à 35-36 degrés dans les salles de classe. Je pense aussi particulièrement à ceux qui sont internes et qui subissent des chaleurs torrides toute la nuit à l'internat.
0: Je pense que tous les gens qui nous entendent, qui ne bénéficient pas de la clim, comprendront.
1: Et du coup, on veut d'un côté un plan d'urgence pour le bâti, mais aussi on veut des actions globales, à l'échelle globale, à l'échelle du gouvernement et du monde entier, si possible, pour une action climatique réelle. Parce que c'est bien beau de mettre la clim, mais c'est pas ça qui va sauver la planète non plus. Après, bien sûr, on veut des réformes des temps scolaires, des réformes aussi de la démocratie lycéenne.
0: Est-ce que je peux t'interrompre un instant ? Est-ce que tu peux reprendre après ? Parce que je crois qu'il y a quand même pas mal de revendications, puisque les lycées sont pas en bon état. Je voulais revenir sur le plan d'urgence du bâti. Il me semble, mais peut-être que Saïd Zakar me corrigera, que le bâti des lycées relève de la compétence de la région.
2: C'est ça,
0: ne relève pas de la compétence de l'État.
2: En fait, dans les revendications, il y a deux entités. Il y a l'État, par exemple les enseignants qui manquent, le remplacement, etc. Puis on oublie les régions. Les régions gèrent les établissements. En fait, le fonctionnement, c'est l'État, et tout ce qui est investissement, c'est la région. Donc là, nous, Fédération de parents d'élèves, on se retourne à chaque fois qu'il y a un problème de bus, il y a un problème de toilette, il y a un problème de verrou qui ne ferme pas. Enfin, il y a
0: tout ça, c'est la région.
2: C'est la région. Okay. L'État n'intervient pas. Mais l'État intervient par un autre biais, par les subventions. Parce on en parlera tout à l'heure, parce que là, ils rétrécissent un peu la dotation pour les régions.
0: D'accord.
2: Mais on peut parler aussi du collège, par le département,
0: Voilà, il faut qu'on rappelle pour tout le monde, voilà. Parce que quand on vote, c'est pas mal de se rappeler qui Bien décide sûr. Quoi. Donc, en gros, le statut des enseignants, c'est l'État, c'est ça, Nico ? Tu
3: c'est
0: es
3: ça,
0: fonctionnaire
3: on d'État. Est payé par le ministère de l'Éducation nationale. Ouais.
0: Le bâti des lycées, tu disais les toilettes, les bus aussi, c'est
2: pas
0: la région.
2: Pas seulement le bâti, il y a la cantine par exemple, la restauration scolaire. Nous, on demande la gratuité intégrale, c'est pas à l'État, c'est plutôt à la région.
0: Ça, c'est la région. Et dans les collèges, l'équivalent de la région, c'est le département.
2: Conseil départemental.
0: C'est ça. Et pour les écoles primaires, parce que tant que j'y suis, ne les oublions pas, la commune. Donc cantine, bâti, etc. Donc c'est question de chaleur. Dû au réchauffement climatique qui concerne tout le monde, en fait, ça concerne tous les échelons, finalement, des élections. OK. Donc ça, j'ai compris. Merci beaucoup. Ben, on peut reprendre sur ce que vous réclamez.
1: Une revendication qui revient vraiment tout le temps, c'est l'abrogation de Parcoursup, parce que ça crée vraiment beaucoup de stress. Ça demande d'y réfléchir en amont avec, dès la seconde, il faut choisir nos spécialités. Et du coup, il faut regarder en fait ce que les facs elles demandent pour ce qu'on doit vouloir faire comme métier. Il faut regarder la fac. Enfin, c'est pas possible. Au bout d'un moment, on a 15 ans, on nous demande de choisir avec déjà ce qu'il faut faire, ce qu'on va faire dans 10, 15 ans. C'est pas possible.
0: Et pourquoi Parcoursup ? Alors, tu es jeune, on est un peu carrément vieux même, pour certains autour de la table et certaines. On avait déjà à s'inquiéter de quelle fac on allait faire et quelles études on allait faire. Qu'est-ce qui a changé les plus vieux, Nico, en tant que prof, ou Saïd Zakar, en tant que parent d'élève ?
2: Au fait, ce qui a changé, c'est le bac Blanquer.
0: Nous, le bac anciens, Blanquer du nom d'un ministre.
2: Le ministre qui a duré le plus longtemps, il a duré 5 ans.
0: Et qui a créé aussi Parcoursup.
2: En fait, on a 8 ministres de l'éducation, le seul qui a duré pendant 5 ans, c'est Blanquer.
3: Okay. Saïd, je me permets de juste, là, en fait, le ministre actuel que l'on a, et avec les équipes du président Macron depuis 2017. C'est-à-dire qu'en fait, Blanquer est parti, mais en fait, c'est une continuité depuis 2017,
2: c'est
3: vraiment profond.
2: C'est le patron de l'administration,
3: c'est ça.
2: Donc ce qui se passe, en fait, autrefois...
0: Mais comment c'était avant ?
2: Était en seconde,
0: oui.
2: Et on allait soit en S...
0: Oui.
2: Je ne remonte pas au...
0: Tu ne remontes pas au bac C.
2: Je remonte à ma première fille. Okay. Il y avait S... Il y avait F à scientifique, il y a L lettres, il y avait ES sciences éco, et puis il y avait le bac.
0: Pour les bacs généraux.
2: Les bacs généraux, et puis il y a des bacs techno. Mmh. Donc dès la seconde, on choisissait par exemple L.
0: Ok, mais il n'y avait pas ce stress de devoir choisir et des spécialités.
2: Il y avait les options.
0: Okay.
2: Par exemple, quand on était en L, on pouvait choisir maths ou pas.
0: Donc toi, tu n'as pas eu le sentiment, en tant que parent d'élève et les retours que tu avais à l'époque, d'une angoisse aussi profonde que celle qu'en tant que parent, on constate maintenant comme...
2: Il y a des stratégies, elle vient de le dire. Dès la seconde, on commence à dire, je veux faire médecine. Est-ce qu'il faut faire SVT maths ou SVT physique-chimie ? Enfin, franchement, c'est angoissant. Hein.
0: Oui.
2: En plus de la demande, il faut faire une lettre, il faut faire, etc. On valorise l'associatif, etc.
0: Mais alors,
2: entre nous, hein, je vais oser un mot, c'est du pipeau.
0: Oui, ça va, c'est pas un gros mot. Alors, donc, on est angoissé en tant que lycéen, c'est ce que tu dis à l'OS. On est angoissé en tant que parent, parce que on voit l'angoisse de ses enfants et on se soucie de leur réussite. Et en tant que professeur, j'ai l'impression qu'on doit donner des espèces de cours aux enfants pour aller dans Parcoursup. Enfin, moi, mes enfants ont eu des cours de Parcoursup, en tout cas.
3: Alors, tu as eu beaucoup de chance dans l'établissement où tu étais. Ouais. Non, le problème, je rejoins mes deux camarades, c'est que Alors, nous, les profs, ça fait, on souscrit complètement à vos mots d'ordre, mais ça fait juste 15 ans qu'on a les mêmes, en fait, hein, à part Parcoursup. Mais dès que Parcoursup est arrivé, on a dit « Attention, on démantèle complètement l'esprit des classes. Il n'y a plus de classe en première, en terminale. Les jeunes passent d'un groupe à l'autre. Donc, on parle de santé mentale. C'est une catastrophe. C'est-à-dire un jeune qui ne va pas très bien. Forcément, il n'a pas d'appui de classe, il n'a pas de soutien. Ils ont 5-6 classes différentes. Chaque jeune navigue dans 5-6 groupes différents. Au lieu d'un... Nous, on en avait un ou deux selon les options. Ils en ont 5-6, voire plus, quand ils ont des options un peu diverses, en plus d'ESP. Donc ça, ça n'aide pas. Et puis, les moyens humains. Je veux dire, Parcoursup, on a enlevé progressivement... Alors, moi, je suis en bac pro, mais c'est un peu la même idée. On a enlevé, en lycée professionnel, pardon, on a enlevé petit à petit du temps d'enseignement aux profs, et on leur dit en plus de gérer l'éducation et l'orientation, qui n'est pas une facilité pour beaucoup d'enseignants pas formés à ça,
0: oui,
3: qui n'ont été profs toute leur vie, oui. Donc une connaissance peut-être du monde professionnel qui est lacunaire parfois, et donc on leur fait porter beaucoup de responsabilités sans évidemment les moyens qui vont en face, et ben le résultat c'est du mal-être généralisé sur ces questions-là.
0: Et ça, toi tu l'as constaté à l'ES avec tes camarades quand tu étais en seconde?
1: Oui, absolument.
0: Ok, donc Parcoursup, c'est vrai, enfin c'est vrai, tout ce que tu dis est vrai par définition, je suis pas en train de confirmer ou d'affirmer, mais en tout cas, effectivement, je me rappelle que dès le moment où ça a démarré, ça a été extrêmement anxiogène pour tout le monde.
2: Alors, Parcoursup, juste l'inconvénient de ce bac avec l'ESP, les cours commencent à 8h, c'est terminé à 18h. Alors, quelqu'un qui a travaillé dans l'industrie, machin, oui, bah, 10h, ah, c'est des feignants. Non, de 8h à 18h, pour 3-4 heures de cours, parce qu'il y a des rassemblements, il y a des regroupements. Et nous, on est dans un département quand même semi-rural, on a des gamins qui se lèvent à 5h du matin.
0: Oui.
2: Ils rentrent à 20h.
0: Oui.
2: Et on leur dit qu'il faut travailler minimum 2 heures.
0: Oui.
2: Ça aussi, est-ce ça contribue à la santé mentale.
0: À l'OS, est-ce que tu confirmes qu'il y a beaucoup de devoirs de travail à la maison, finalement, tous les lycées?
1: Oui, absolument. On a beaucoup de travail à côté des cours. Si on faisait tout ce que les profs ils nous demandaient, on en aurait vraiment pour des heures tous les soirs. Et en plus de ça, pour Parcoursup, etc., on nous demande, on nous dit que ça sera valorisé de prendre des options en plus, de prendre toujours des choses en plus. Et des fois, on se retrouve avec des 8h, 18h, certes, mais parfois, on n'a pas 4 heures de cours au milieu pour s'avancer, de trous, je veux dire, au milieu pour s'avancer. Et des fois, on fait du 8h, 18h, on rentre tard chez nous et on nous demande encore de travailler. Et après, on nous demande aussi de faire du sport pour notre santé mentale, d'avoir des amis pour notre santé mentale, mais on n'a pas le temps de faire tout ça. Et après, les jeunes, ils sont une mauvaise santé mentale. Il y a des chiffres, je ne les ai plus en tête, mais qui le montrent bien en France.
0: Oui, il y a une augmentation des suicides chez les adolescents. Adolescentes en partie, les moins de 25 ans, qu'on n'explique pas encore. Et effectivement, des soucis de santé mentale. Et je ne parle pas des problèmes d'accès au CMP.
2: C'est...
0: Parce que ce n'est pas le sujet.
2: C'est Blanquer plus le Covid depuis 2020.
0: Oui,
2: tout à l'heure, on a parlé de la santé mentale. Ça s'est aggravé.
0: Oui, ça s'est aggravé.
3: Je voulais juste faire deux petites remarques sur Parcoursup. Parcoursup, c'est un outil.
0: Oui.
3: Donc, un outil qui sert la politique de la réforme Blanquer. Alors, on parle beaucoup de ce monsieur-là, mais c'est assez important de comprendre. C'est vraiment lui qui a... Il y a un homme politique actuel qui a dit que quand bien même s'ils étaient élus sur un autre projet politique, il faudrait peut-être 10 ans pour détricoter tout ce qui a été posé. C'est vraiment l'état, on parle de l'état profond, c'est quelqu'un qui a vraiment modifié l'éducation nationale en profondeur sur plus de libéralisme. Il y a quelque chose sur le bâti, vous parliez tout à l'heure du bâti, à savoir que la région Rhône-Alpes, par exemple, Auvergne-Rhône-Alpes, va financer autant les bahuts privés que les bahuts publics. Et quand certaines couleurs politiques arrivent au pouvoir, ils décident de faire 50-50. Quand d'autres, alors qu'on pourrait se dire le privé, les familles financent, etc.
0: Ce sont des arbitrages, en tout cas politiques.
3: Politiques, en faveur souvent du privé. Et je tenais à donner une information que peu de gens savent. Par exemple, il faut savoir que l'État finance 80% du salaire des enseignants du privé. C'est important parce quand on nous dit qu'on n'a pas d'argent dans les caisses, par exemple, on peut interroger certains postes de dépenses parce qu'il y a des zones du public qui sont en train de crever. Et je pense que des fois, ça nous fait un petit peu rebondir, quoi.
0: On aurait très envie de faire une émission spéciale d'une heure, mais nous, on rend l'antenne à 18h55. Alors, je reviens à l'OS. Tu as parlé donc de cette question des emplois du temps, tu as parlé de cette question de Parcoursup. Est-ce qu'il y a d'autres sujets qu'on a oubliés là, dans vos demandes?
1: Après, on les a évoqués aussi. Je voulais parler de la cantine qui est vraiment gérée parfois par des entreprises qui cherchent à maximiser leurs profits. Mmh. Je pense par exemple à TurboSelf, qui fait 16 millions d'euros de bénéfices par an sur l'argent des familles, et ce qui fait des repas à 4,50€, presque 5 euros parfois, pour une nourriture qui est franchement dégueulasse, faut le dire, voilà. Et quand on a des revendications par rapport à ce qu'on nous sert, on ne nous écoute pas. Je pense par exemple à une option végétarienne qui parfois existe, parfois pas trop, et qui, quand elle existe, n'est absolument pas complète. On ne peut pas avoir non plus d'options vegan, ce genre de choses. On a l'impression d'être toujours méprisé dès qu'on nous demande, dès que nous, on fait une demande, en fait, au niveau du lycée ou de la région ou de l'État. Dès qu'on a des revendications, on a l'impression d'être méprisé. C'est sois jeune et tais-toi.
0: Ouais, voilà. T'as l'impression qu'on vous prend de haut, oui, comme si vous étiez un peu bêta.
1: On nous demande, on nous dit, on va faire beaucoup de choses cette année, on va faire des éco-délégués. Puis bon, tout ce qu'on fait, c'est planter un arbre dans la cour, et encore. Et par contre, des choses vraiment concrètes, on ne fait rien.
0: Oui, voilà. Mais pour l'arbre dans la cour, il y a une photo qui va être publiée sur les réseaux. Ne l'oublions pas. Alors, qu'est-ce qui fait que toi, à titre personnel, si ce n'est pas indiscret, c'est quoi ton déclencheur, toi ? Ce qui a fait que tu as dit, là, je vais dans la rue. Parce que quand on est extérieur, même parent, professeur ou citoyen ordinaire, j'allais dire, on se dit d'un coup, pourquoi ça pète là, alors que il y a un an, il y a deux ans, les problèmes étaient les mêmes, quand même, si je comprends bien. Et le fait de ne pas écouter les lycéens, c'est assez ancien. C'est-à-dire, j'ai l'impression qu'il y a un côté, c'est des mineurs, travaille et tais-toi.
1: Oui.
0: Qu'est-ce que toi, t'as déclenché ?
1: Je sais pas s'il y a vraiment eu un élément déclencheur, mais c'est une histoire d'accumulation. Et j'ai été interne, on faisait des relevés de température au moment du bac. Au moment le plus frais de la nuit, il faisait 36 degrés dans les chambres. Donc quand tu passes le bac un lendemain et que quand au moment le plus frais de la nuit il faisait 36 degrés, bon, ce genre de choses, pareil, moi je voulais devenir végane, j'étais déjà végétarienne en étant interne et pareil, on n'avait pas d'option, c'était un carnage. On avait des classes à 36 élèves. Enfin, les états des bâtiments, ils sont déplorables. Voilà, c'est
0: finalement, est-ce que c'est pas presque un point commun avec quand même beaucoup de gens dans la population ? En tout cas, je pense à la chaleur et au fait de devoir aller travailler quand tu as passé une nuit à 36 degrés dans ta chambre au troisième étage sous les toits d'un appartement où il n'y a pas de volet et qui n'est pas isolé. Est-ce que c'est pas quelque chose... toi, par rapport à ton impression, mais vraiment, c'est peut-être une question... C'est une question complètement ouverte, j'ai pas d'idée préconçue. Est-ce que vous vous sentez un sort commun, au moins avec les étudiants, en tout cas, ça c'est sûr ?
1: Oui,
0: absolument. Au moins avec les professeurs, ça c'est sûr, puisque vous avez les mêmes conditions de travail, par définition. Peut-être avec certains parents.
2: Il faut pas parler de travail.
0: Est-ce que vous avez sentiment ?
2: Là, on parle d'apprentissage.
0: Oui.
2: Apprendre dans une salle où il fait 35, entre 35 et 39. Déjà, le prof, il est mal l'après-midi. Donc, la transmission du savoir se fait, j'allais dire, chaleureusement.
0: Oui, non, mais c'est sûr que les neurones ne fonctionnent pas. Et après, on ne peut pas se plaindre que ça ne marche pas. Alors, j'ai une... Oh là là, 51. J'avais au dernier bout de sujet, c'était quel soutien vous souhaitez en tant que lycéen, jeune étudiante, puisque toi, tu es désormais une toute jeune étudiante, puisque tu as passé le bac l'année dernière. Donc, l'année dernière, en fait, cette année, finalement, en juin 2026. Quel soutien vous souhaitez de notre part ? Parents, profs, adultes concernés, évidemment, vous avez des demandes vis-à-vis de nos élus. Ça, on a bien compris. Est-ce que nous, je ne sais pas, quand vous voyez des profs, des parents qui viennent aux manifs, vous êtes contents ? Est-ce qu'on continue ça ?
1: Oui, franchement, on espère avoir le plus de soutien possible, que ça soit à la maison, quand on rentre à la maison, quand on peut rentrer à la maison. Que ce soit de nos parents, de nos familles, on espère un soutien. Et puis on espère aussi qu'on sera le plus nombreux possible dans la rue, de tous les corps de métiers possibles. Si on pouvait tous se rassembler, ça serait incroyable pour mettre un petit peu de pression sur le gouvernement, c'est l'objectif. Et puis on espère aussi que, parce que les lycéens, pour la plupart, on ne va pas pouvoir voter en 2027, mais on espère que... On prendra en compte tout ce qu'on aimerait faire changer au moment du vote. On espère que ça sera pris en compte par nos familles, nos proches et tout le monde.
0: Merci beaucoup, Nico. Est-ce que tu veux ajouter quelque chose avant de rendre l'antenne, comme on dit ?
3: Je pense qu'il faut qu'en tant qu'enseignant, on a une liberté pédagogique qui existe et il faut qu'on l'utilise vraiment de manière... c'est la pyramide de Maslow, quoi. Tant qu'on n'a pas solutionné le bien-être des petits, on ne va pas attendre d'eux qu'ils apprennent de manière optimale. Donc voilà, l'éducation citoyenne, on nous a enlevé des heures, donc on a arrêté d'en faire. Non. Il faut reprendre la main là-dessus, parce que quand ils sont dans la rue, tu le disais tout à l'heure, en face, il y a du monde. Hein. Ils sont, depuis les gilets jaunes, extrêmement formés, armés, surarmés.
0: De la police. Hein.
3: Voilà, c'est complètement démesuré. Mmh. Et donc, il ne faut pas céder à une forme de provocation. C'est quand même fou, hein. On est en train de parler des forces de l'ordre. Oui. Moi, voilà, je suis loyal vis-à-vis de mon pays, etc. Mais on est tous inquiets en tant que parents. Mmh. Donc, il faut former les élèves à ce que c'est la démocratie, la République, au quotidien, l'engagement, leur redonner le sourire, l'envie de vivre et les écouter sur la santé mentale, sur l'écologie, tout ça. On peut le faire, il faut qu'on soit aidés et nos combats sont les mêmes en fait. Et ce que je leur dis souvent, faut pas brûler, faut pas lâcher, faut juste pas lâcher. Mmh. Ne lâchez pas, ne lâchons pas et restons dans la discussion constructive et ça passera forcément. Il faut rester là-dessus sinon...
0: Merci Saïd Zakar, à ton tour en tant que représentant des parents d'élèves et monsieur qui vient de prendre sa retraite en tant que prof. Allez, voilà. Je le glisse, tu m'as dit je ne parle pas en tant que prof. Mais tu as quand même les deux points de vue. Bah, du coup.
2: Déjà, nous, demain matin, on est avec eux, hein, on va les accompagner. Moi, j'étais content de les accompagner ce mardi, ça s'est bien passé, il n'y a pas de soucis, etc. Il n'y a pas eu de provocation, parce que c'est ça aussi. Tout à l'heure, tu avais interpellé ma collègue pour savoir si pourquoi cette année. En fait, il y a des en termes journalistiques, on appelle ça des marronniers. Chaque année, ça revient. Le manque de profs.
0: Oui, c'est vrai.
2: La cantine, le bâti. Chaque année. Puis à un moment donné, il y a un ras-le-bol. Alors, on est en plus dans une année un peu particulière. Donc, c'est maintenant qu'il faut mettre un peu la pression sur les nouveaux, parce qu'il y en a qui vont reprendre derrière. De toute façon, Macron, il ne sera plus là. À un moment donné, celui qui va le remplacer, il faut bien qu'il tienne compte.
0: Non, mais il n'a pas le droit de se représenter. Donc,
2: non,
0: c'est
2: il
0: ne
2: sera
0: ça
2: plus là.
0: Précisons-le.
2: Voilà.
0: Il y a forcément un nouveau président.
2: Il y a un angle mort. On n'a pas parlé des gamins, des élèves en situation de handicap. Ça aussi, hein, parce qu'il y a énormément.
0: Vas-y, c'est ton dernier mot. Vas-y.
2: Il y a pas mal de dégâts. Alors, il y a des notifications de la MDPH, comme quoi on peut avoir un ordi, on peut avoir un AESH, etc. Mais il n'y a rien. Il n'y a rien au bout.
0: D'accord,
2: il y a un manque
0: donc
2: de moyens.
0: Veux dire, il y a une institution publique, départementale en l'occurrence, qui dit que tel élève, pour pouvoir étudier, a besoin de telle aide,
2: voilà.
0: Notamment humaine.
2: Humaine, mais ce n'est pas la MDPH qui finance.
0: Mais ce n'est pas elle qui finance, en fait, c'est l'État, et les enfants se retrouvent
2: voilà,
0: sans aide.
2: Un regard particulier par rapport à ces gamins-là qui méritent notre regard.
0: Merci beaucoup. Dernier mot pour Alouès, parce que bah, c'est toi encore. Merci d'être venu, parce que c'est pas très souvent qu'on entend des jeunes à la radio. Et vraiment, s'il y en a qui nous écoutent, je sais que la radio, c'est pas votre média favori. Mais en podcast, allez, n'hésitez pas à venir, en tout cas à Radio Bellevue, nous dire on a envie de venir faire une émission sur tel sujet, on a envie de parler, etc. Faites entendre votre voix, parce que vous êtes autant des citoyens que les vieux. Alors, prochaine manif, c'est quand ?
1: Ah là là, tous les jours. Non, la prochaine grosse mobilisation, c'est le 17 octobre.
0: Ok.
1: Et bah, merci de m'avoir accueilli, c'était vraiment chouette. Et j'aimerais finir en disant désolé pour le dérangement, mais on essaye de sauver notre avenir.
2: Bravo.
4: Hello, on reprend l'antenne et on va vous annoncer une triste nouvelle, c'est que le mardi 13 octobre, Enedis, donc EDF, va couper le jus dans le quartier. Donc, il n'y aura plus de radio BLV pour la journée.
0: Ouais,
4: ne faut pas s'inquiéter.
0: Et ne manifestez pas ce jour-là, on ne pourra pas en rendre compte.
4: Hein. Voilà.
0: Ouais. Alors, ainsi se termine cette locale du mercredi 7 octobre 2026. Restez à l'écoute de Radio BLV sur 93.6. Merci à tous nos invités, vraiment. Et à la technique par Céline. Vous pouvez nous retrouver en podcast sur toutes les applis de diffusion de podcasts. Vous pouvez adhérer à Radio BLV pour nous dire comment vous nous trouvez formidable. Merci pour votre écoute. Bonne journée, bonne soirée. Au revoir.
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0: Bienvenue dans un nouvel épisode de la Nichoule, la chronique naturaliste de Radio Royan Vercors. Elle est diffusée bien évidemment sur nos ondes, le 93 FM, et depuis peu, elle est diffusée également sur d'autres radios. On peut la retrouver sur Radio Saint-Ferréol à Cré et sur Radio Diwa dans le Diwa. Air Diwa par exemple. Donc aujourd'hui, cette chronique naturaliste de la Nichoule, elle est bien évidemment en compagnie de François. François, bonjour.
1: Bonjour la radio.
0: Tu es membre de la LPO, la Ligue de Protection des Oiseaux et de la Biodiversité. Et à tes côtés, il y a également Luc. Bonjour Luc.
2: Bonjour, bonjour la radio aussi.
0: Et Luc, toi tu es botaniste. Et donc pour ce nouvel épisode de la Nichoule, on va parler de quelque chose qui a animé l'été. On va parler des incendies et en particulier de ce qui se passe après l'incendie. François, tu as choisi ce thème.
1: Voilà, donc on va parler de ce qui se passe dans la forêt après un incendie. Alors c'est c'est pas mon habitude, mais je vais lire un texte de Gilbert David, qui est un ancien forestier. Donc il a travaillé, il a passé sa vie dans la forêt, il est à la retraite, mais il est toujours dans la forêt. Et lui, il est allé voir dans la forêt du Diwa, donc il est du Diwa, ce qui se passe après. Donc je lis son texte. De nombreux groupes collectifs se sont formés, beaucoup veulent agir, se mobiliser, veulent couper, débroussailler, planter, agrainer, faire des coupe-feu, des fascines, des abreuvoirs, retenir la terre pour lutter contre l'érosion. Plusieurs questions se posent. Les terrains ne sont pas Rhenilius, ils appartiennent à quelqu'un. La majeure partie brûlée sur le Diwa appartient à l'État. Et c'est à l'ONF qui en a la gestion. Donc il est obligatoire de les contacter avant toute inversion. Je comprends l'impatience de certains, mais la forêt est souvent résiliente et agir trop vite n'est pas la bonne solution, à mon avis. Et là, je rejoins l'ONF, j'en suis presque étonné. Bien sûr, il y a des gestes qui peuvent être faits sans conséquences néfastes. Par exemple, disperser des graines, prises localement très proche de l'incendie. Personnellement, pratiquement chaque automne, quand j'étais en activité, je récoltais des graines, des bugranes, le long des pistes forestières et je les jetais un peu plus loin pour stabiliser le talus. La bugrane est une plante fixatrice des sols et de l'azote. Tout ne germait pas, évidemment. Mais à peu près en 40 ans, j'ai semé bien des kilomètres. À ceux qui souhaitent couper rapidement les arbres brûlés, je dis que certains ne sont pas morts et ce serait dommage d'accentuer l'effet des feux. Mais même les arbres morts peuvent avoir encore un rôle à jouer. Leurs racines tiennent encore le sol. Ils peuvent servir d'abri et la régénération naturelle qui est susceptible de revenir souvent. Les semis ont besoin d'un couvert plus ou moins important ou bien de se développer la première année. Les reconstitutions d'un sous-bois vivant et diversifié est tout aussi important que les hautes tiges. Contrairement à ce que l'on peut croire, la strate arbustive bien vivante ralentit la progression du feu en gardant une atmosphère plus humide au sol et en strate basse grâce à l'évapotranspiration des plantes. De plus, ce qui va s'installer naturellement sera bien mieux adapté que toutes les plantations issues de pépinières, souvent industrielles, qui fournissent des plantes poussées à l'engrais et aux pesticides, parfois pralinées ou des godets mis en terre. J'ai l'interview d'un forestier de l'Est de la France qui disait « C'est la troisième fois que je plante au même endroit. La promesse du milliard d'arbres n'est qu'un effet d'annonce. » Annonce qui d'ailleurs a été retoquée par le Conseil d'État. Voilà, entre ce qu'il a dit, et donc Luc va rebondir.
2: J'ai un petit peu discuté avec Gilbert, qui est bien connu des naturalistes. On voit bien dans le texte qu'il fait, hein, je l'ai lu une ou deux fois, je suis content de le réentendre là maintenant, on voit bien qu'on a l'impression qu'on découvre la biodiversité, qu'on se retrouve dans une espèce de panier avec énormément de choses. Tout le monde se préoccupe de l'arbre, mais c'est un écosystème et le feu, eh ben, ça a anéanti un écosystème. Alors là, comment appréhender cette chose-là? Il donne un petit peu des billes, comme ça, il dit « Allez-y, calmez-vous, ne venez pas tous nous apporter vos... » Mais ça discute. Il y a beaucoup de discussions et ça a beaucoup, beaucoup, entre guillemets, traumatisé. Et donc, il faut réapprendre peut-être comment fonctionne un milieu naturel. Le feu, il y en a toujours eu. Là, il y en a de plus en plus. C'est lié à la sécheresse, c'est lié à plein de conséquences. On peut en parler, évidemment. On sait ces choses-là. Mais c'est pas ça. On constate qu'il y a des feux. et qu'une forêt brûlée comme celle-là, eh bien, il va falloir du temps pour qu'elle se reconstitue et il va falloir mieux la comprendre comme écosystème. Bien sûr, c'est dommageable, on a perdu des espèces. Alors moi, évidemment, moi qui m'intéresse aux espèces sauvages, les plus petites au sol, me dit, tiens, les espèces de mousses qui sont au sol, ça peut peut-être faire rigoler un peu tout le monde, mais les espèces de mousses ont leur rôle et évidemment sont absolument indispensables. Et il est certain qu'on a été surpris par le feu et qu'il faudrait... C'est un ensemble de choses qu'il va falloir regarder.
0: Et François, c'est pareil pour la faune, c'est tout l'écosystème, enfin la faune fait partie de cet écosystème.
1: Oui, mais alors les conséquences sont difficiles quand même à mesurer, mis à part que là, il y avait encore des nichées de petits oiseaux. Donc là-bas, dans le Diwa, il y avait des aires de vautours fauves, en fait. Apparemment, il y a des jeux de vautours fauves qui ont péri, quoi. Voilà. Mais après, pour tirer une conclusion, c'est pareil, il faut du temps, quoi. Là, on peut pas dire qu'en plus, c'était quand même après le printemps, au niveau des espèces et des reproductions. Donc là, il faut attendre plutôt au printemps pour voir un peu le résultat de...
0: Et dans ce texte, donc je le rappelle, qui a été écrit par Gilbert David, on peut le retrouver dans l'édito de La Nichoule. Oui. La Nichoule, c'est la petite revue naturaliste que vous sortez avec un petit paquet de monde dans le Royan.
1: Royan Vercors, donc c'est le groupe Royan Vercors LPO.
0: Et ça sort tous les combien de temps, c'est saisonnier ?
1: Quand c'est prêt, c'est-à-dire 3-4 par an, en fait, voilà.
0: Ok, et donc dans ce texte, moi, ce que je retiens aussi, c'est qu'il parle de temporalité, évidemment, mais il parle aussi du local et de l'importé. Ça me fait un peu penser à tous ces écosystèmes qu'on essaye de restaurer en... On a beaucoup parlé, là, du tétra qu'on essaye de réimplanter dans les Vosges, des tétras qui viennent de Norvège ou des pays nordiques. Là, il parle de plantes qui sont de pépinières ou de plantes locales. C'est pareil, en fait, pour la flore.
2: Oui, une plante cultivée, hein, on parle du pin noir, on pourrait parler du hêtre qu'on va cultiver, ça demande beaucoup d'attention. Une culture demande beaucoup plus d'attention qu'un milieu naturel. Et là, on se retrouve avec les transformations et les sécheresses qu'on a pu voir cet été. Tout le monde a été abasourdi de voir des arbres au 8-10 août perdre complètement leurs feuilles et en altitude. Et tout le monde, on ne se préoccupait pas de ça, c'est des arbres qu'on voit dans la nature. Quand un pin sylvestre sèche en montagne, bon... Il a séché, mais quand il sèche dans son jardin, là, c'est différent. Alors la culture des abricots, la culture de n'importe quelle culture, eh bien évidemment, elle est dépendante d'une attention terrible, puisque c'est toutes des espèces importées, c'est toutes des espèces acclimatées, c'est toutes des espèces sélectionnées. On ferait la liste des pays, des plantes que nous cultivons sur nos territoires, on serait très curieux de voir qu'il y a très très peu d'espèces qui sont européennes. Ça vient du monde entier, on cultive le monde automatiquement. Alors évidemment, Gilbert en parle un petit peu pour ces forêts cultivées, plantées, gérées, nettoyées, si on peut dire. On voit bien qu'elles ne réagissent pas de la même façon avec le feu. Alors c'est vrai que les monocultures seront plus sensibles. Le pin sylvestre, le pin noir a évidemment bien grillé au moment. Et d'autres espèces moins adaptées. On voit très très bien l'effet mosaïque du brûlage, si on peut appeler ça comme ça, dans le Diwa. On voit très très bien cette chose-là, comment ça s'est passé.
0: Et du coup, la question de la restauration, il y a quelque chose d'assez... Il y a la main humaine qui a envie de revenir très vite et en apportant peut-être des espèces qui ne sont pas forcément locales. Et en même temps, il y a ce truc de laisser les choses se faire par elles-mêmes. Ça prend plus de temps, mais ça se fait.
2: Oui, bien sûr. Mais ça, c'est un énorme travail. Les forestiers, évidemment, travaillent là-dessus. Les naturalistes aussi travaillent là-dessus. Il y a des programmes comme ça pour sélectionner des espèces qui seraient bien adaptées, des espèces locales bien adaptées. Ça existe, évidemment. Ça prend un temps infini. Il faut des producteurs, il faut des pépiniéristes, il faut ramasser des graines au bon endroit, il faut des botanistes qui reconnaissent. C'est un vrai travail de compréhension d'un milieu naturel. Et on a besoin, évidemment, de bois, on a besoin de culture. Mais il faut absolument faire ça. On voit bien les dégâts que ça peut causer quand un feu s'installe dans une culture trop monospécifique. On le voit vraiment là. Là, c'est vraiment quelque chose qui est très visible, pas que pour nous qui sommes un petit peu au courant, on va dire même bien au courant, mais pour tout le monde. Tout le monde passe en voiture, on dit « mais qu'est-ce qu'on va faire ?» Ça a sensibilisé tout le monde là. La sécheresse et le feu, les deux en même temps. La sécheresse, hein. la sécheresse.
0: Et donc, si on devait revenir sur cette forêt du Diwa, c'était une forêt qui était plutôt sauvage ou qui était cultivée ?
2: Alors, il y a de tout. Il y a évidemment, ça touche. Ah ben, il y a une grande diversité des milieux. Il y a des espèces sauvages. La chênaie à buis, par exemple, est fréquente. Dans les versants nord, il y en a de la hêtraie. Dès qu'on passe un petit peu en altitude, au-dessus de 1500, 1600 mètres, on commence à voir apparaître le sapin. Voilà ce qui caractérise la forêt du Diwa. Et au milieu de tout ça, eh ben, il y a des parcelles qui ont été cultivées, plantées en douglas, plantées en pin noir, plantées en différentes espèces. Et c'est une mosaïque cultivée, sauvage, mais avec une grosse part sauvage, bien entendu. On voit très bien comment réagit un feu. Le Diwa et la Drôme, on n'a pas une culture du feu. On a toujours utilisé le feu pour ouvrir des espaces, mais on n'a pas une culture du feu. Parce qu'on n'est pas dans le sud. Et là, il va falloir, malheureusement, j'ai peur, qu'on s'y habitue, qu'on apprenne, en tous les cas. Comme on pourrait l'apprendre de vivre avec le loup, par exemple, ça serait la même chose.
0: François, est-ce que tu veux rebondir là-dessus, sur cette mosaïque ? Donc là, on a parlé des espèces végétales qu'on pouvait retrouver dans cette forêt du Diwa. Tu parlais juste avant des vautours fauves. Il y a évidemment tout un tas de petits oiseaux aussi qu'on peut retrouver dans ces forêts. Sinon, c'est des choses qu'on peut retrouver comme dans le Vercors. Au niveau des mammifères, il y avait les cerfs, il y avait tout un tas de choses comme ça.
1: Ben voilà, ce qu'il y a, c'est pareil. Il faut pour voir les conséquences, il faut attendre ce qui va se passer. Donc là, Gilbert, dans son article, il avait mis quelques photos où on voit bien que le feu est passé, mais qu'il y a des repousses. Il y a des arbustes qui n'ont pas brûlé du tout et qu'il y a des repousses. Il y a encore de la végétation. Et s'il y a de la végétation, et ben, la faune, les insectes et tout, ils vont s'en sortir mieux. Contrairement au grand feu des sud-ouest, là-bas, où c'est des grandes plantations de pins maritimes, c'est ça ?
2: Exactement. Oui.
1: Voilà, et là, tout brûle, quoi. C'est le carnage total, parce que c'est une plantation où il y a de monospécifiques, où il n'y a que des pins qui brûlent, qui crament, et c'est la cata. Et donc, du coup, il y a plein de maisons qui ont brûlé et tout ça, parce que c'est pas arrêtable pratiquement, quoi, une fois que c'est parti. Et donc, la forêt naturelle, de toute façon, brûle beaucoup moins et beaucoup mieux servie pour s'en sortir mieux, quoi, de d'un feu et autre chose de la nature.
2: C'est quelque chose qu'on constate, mais on va l'apprendre. On a l'impression, quand on le disait au début de notre discussion, on a l'impression qu'il faut aller à toute vitesse. Non, on va prendre du temps pour comprendre, est-ce que justement cette forêt naturelle, elle est résiliente, elle va bien se comporter. Parce que le Diwa, et chez nous, on n'est pas habitué à choper des feux comme ça, de cette façon-là. Alors là, ça va permettre d'apprendre, évidemment, qu'on le voit déjà, c'est visuel, on voit très bien que la forêt, ben, elle n'a pas brûlé de partout. Alors qu'on se retrouvait dans des monocultures, comme l'explique François, là, ça a brûlé d'un coup, et comme une vague, ça a avancé d'un seul front, et il n'y a rien qui est resté, rien qui est resté.
1: Et là, dans le Diwa, le feu donc de Justin, c'est déclaré avec un coup de foudre, en fait. C'est un feu naturel, entre parenthèses. Voilà, c'est important de le dire aussi. Il n'y a pas l'intervention humaine pour déclarer le feu.
0: Et donc, ce texte, comme on le disait, donc on peut le retrouver dans la Nichoule. C'est une petite revue naturaliste locale du Royan et du Vercors qu'on vous invite à découvrir. Il y a plein d'autres articles. Il y a des articles sur les rivières, il y a des articles sur les espèces. Il y a la Rosalie.
1: Oui, la Rosalie.
0: Sur ce nouveau numéro. Et donc, pour la retrouver, François, comment on fait ? C'est par mail qu'elle circule, cette revue ?
1: Ouais, c'est par mail. Donc, sur le site de la... Parce que nous, on n'a pas de site au groupe Royan Vercors. Mais le mieux, c'est de... Peut-être que sur le Radio Royan, sur le site, vous pouvez la mettre.
0: On va la mettre.
1: Ou sinon, sur le site de l'Alpéo Drôme Ardèche. Donc là, il y a un vrai site, Alpéo Drôme Ardèche. Et là, je pense que vous allez pouvoir la retrouver.
0: Eh bien, c'est super.
1: La Nichoule numéro 16, c'était... Voilà.
0: Super, merci beaucoup à vous deux, donc François et Luc, pour cette nouvel épisode de la Nichoule. On se retrouve la semaine prochaine pour une nouvelle thématique. À bientôt.

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1: Bienvenue dans l'émission de découverte de votre radio locale. Srizana signifie justement découverte en népalais, le Népal où se situe le mont Everest, donc le toit du monde. On va prendre un peu de hauteur pour mieux l'appréhender, ce monde, avec toute une multiplicité de curiosités. Et pour tout ça, dans le studio est encore plein aujourd'hui. On a Émilie et Chloé. Bonjour Émilie et Chloé.

0: Bonjour.
1: Bonjour.
2: Voilà, toutes les deux qui sont docteurs. On a, alors, à chaque fois que je leur donne un aspect,
3: pour nous,
2: ils sont jamais contents. Voilà, donc on les appelle. Je sais pas si on va les présenter. Donc David et Rémi.
3: Salut tout le monde.
4: Coucou.
2: Qui sont là depuis bientôt 10 ans, puisque l'émission a bientôt 10 ans. L'équipe de l'Arche, je suis perdu, l'équipe de l'Arche des métiers, il y a Félix et Eba, voilà.
4: Bonsoir.
1: Bonsoir.
2: Je suis perdu, il devait y avoir Émilie, elle n'est pas là. Mais... et on a un invité spécial aujourd'hui, il anime l'émission Science de Radio Méga à Valence, c'est Marc Buenomo. Bonjour Marc.
5: Bonsoir.
2: Merci de t'être déplacé jusque dans nos studios chez Laroy. Et aux manettes, elle a le pouvoir de décider qui parle ou qui ne parle pas grâce au contrôle des micros. On a Louise, bonjour Louise.
6: Et salut tout le monde.
2: Srizana, du toit du monde, c'est parti. Et c'est Franck qui vous accompagne. Et pour cette dernière séance de l'année, on va commencer directement avec les questions des enfants, puisque c'est le métier de la plupart d'une bonne partie d'entre nous.
6: On va passer à autre chose d'abord.
2: D'accord, parce que la question n'est pas prête très certainement. La dernière de l'année risque d'être longue et compliquée. On va parler. Alors il y a 2 mois, on avait dit qu'au Moyen-Âge, les gens ils n'étaient pas si crado. Avec Émilie.
1: Pas du tout, même.
2: Même pas du tout. Même, alors que Louis XIV l'était plus tard.
1: Oui.
2: Ou même ceux d'avant, à la Renaissance. Et donc, l'émission d'après, on a commencé à parler du savon pour nous-mêmes, comment bien se laver. On va continuer l'émission. On va continuer ce thème, pardon, avec Eba.
1: Oui. Alors, donc, on va parler savon et déjà, on va parler des stars du savon. Donc, quel savon vous connaissez ?
3: Savon de Marseille.
1: Savon d'Alep. Ouais. Savon de Marseille, savon d'Alep.
2: Le Dop. Petit Dop. Qui
1: peut... sans marque.
6: C'est
1: sans
6: pas
1: marque.
7: Savon noir.
1: Savon noir, ouais, aussi.
8: Les savons fous.
9: Ça sent bon et ça revient.
7: Oui.
1: Donc, savon de Marseille, savon d'Alep et savon noir, c'est un peu comme la moutarde de Dijon. On n'en a rien à faire que ça vienne de Marseille ou d'Alep. C'est des recettes, des types de recettes.
6: Et saponification à froid, saponification à chaud.
1: C'est ça.
6: Allez, bam.
1: Et à chaud, il y a la saponification au chaudron et ce qu'on appelle le safour, saponification au four, en gros. Mmh. Donc voilà. Et le savon de Marseille, eh bien, en fait, c'est une appellation qui date de Louis XIV, pour le coup.
2: Okay.
1: Il se lavait peut-être pas beaucoup, mais...
2: Mais il y avait de l'idée.
6: Il faisait du savon. Ouais.
1: Et en fait, normalement, un savon de Marseille, c'est un 100% huile d'olive au chaudron, en saponification au chaudron. Le savon d'Alep, c'est un huile d'olive avec un pourcentage qui peut être variable d'huile de baie de laurier. Souvent, les savons d'Alep sont assez chers parce que si on regarde l'huile de baie de laurier, ça coûte extrêmement cher.
2: Et qu'est-ce qu'il a de plus que les... Peut-être tu en parleras après.
1: Non, pas à partir... Alors, le savon d'Alep, en fait, l'huile de baie de laurier, elle est surtout bien pour tout ce qui est problème de peau, peau acnéide, boutons. Enfin, elle est désinfectante, astringente, mais sans être trop asséchante.
7: Mais le laurier, c'est pas toxique ?
6: Oui, mais là, c'est les baies.
7: Mais du coup, est-ce que c'est pas plus toxique ?
1: Alors, il y a des huiles de plantes toxiques qui ne sont pas toxiques.
3: Après, le laurier, c'est tellement vaste. Hein. Si tu parles du laurier rose, c'est toxique. Si tu parles du laurier sauce...
6: Ouais.
1: Et on voit aussi avec l'huile de ricin, par exemple, la graine de ricin, c'est toxique. La ricine, c'est toxique. Quand on extrait l'huile, on n'a plus la ricine. Donc, l'huile de ricin n'est pas toxique. L'huile de ricin n'est pas vraiment faite pour la cuisine. Et puis les Anglais, ils appellent ça l'huile de castor. Alors.
6: C'est vrai.
7: Bon bête.
1: Et le savon noir, le savon noir, c'est en fait, c'est pas l'huile qui va varier. C'est, on avait dit le mois dernier, du coup, que pour faire un savon, il fallait une matière grasse, une base forte, et qu'on obtenait donc du savon et de la glycérine. Eh bien, les bases fortes, on peut avoir soit de la soude, de la lessive de soude, soit de la potasse. Et si on fait de la potasse, eh ben, ça a une texture un peu gélifiée. C'est ça qui, après, en rajoutant de l'eau, va permettre de faire des gels douches. Et du coup, le savon noir, c'est fait avec de la potasse. Donc, ça a cette texture qui est un peu gélifiée. Et si on va faire avec de la soude, bah, ça sera directement solide.
9: Et, voilà. Et pour le commun des mortels non chimistes, c'est, ça vient d'où la soude et...
1: la soude, alors non chimiste, c'est encore pire. Si je dis hydroxyde de sodium, c'est encore pire.
2: C'est des produits qu'on trouve en pharmacie.
9: Ça s'obtient comment? Ouais, non,
6: la soude, ça vient de la plante, la soude.
1: Non.
6: C'est la consoude.
1: Je ne sais pas comment ça s'obtient de base. Non, soude, c'est pour sodium. Parce que c'est de l'hydroxyde de sodium. Mais ça s'achète en supermarché, lessive de soude. C'est un décapant.
9: Ok.
1: Moi, des fois, quand je vais acheter du matériel pour faire des savons et que je repars avec 3 kilos de végétaline et 2 litres de lessive de soude, en général, à la caisse, on me regarde bizarrement. Ça fait un drôle de mélange. Mais voilà. Et puis donc après, bah, on a parlé donc saponification à froid, saponification au chaudron et safour. Alors oui, si le savon de Marseille, c'est normalement 100% olive en saponification au chaudron. Et si on a le même en saponification à froid, on appelle ça un castille. C'est la même région, quoi. Et du coup, justement, en fabrication, on va avoir la saponification à froid. En fait, on commence la réaction, on apporte un peu de chaleur au début, on commence la réaction, on met dans des moules et on laisse faire. Et là, eh bien, le plus rapide, c'est un 100% huile de coco, ça met 4 semaines. Le plus long, c'est un 100% huile d'olive, on peut arriver à 10-12 mois.
2: Ça, c'est le savon de Marseille.
1: Non. C'est le Castille.
3: T'as intérêt à bien anticiper hein, la fin de ton savon. Hein.
9: Tu m'étonnes.
1: Oui, non, mais c'est pour ça. Donc, en fait, faut le faire au Nouvel An pour le offrir à Noël, quoi.
3: Ouais. T'auras le droit à 2 savons cette année.
9: tu le fais peut-être pas le 1er janvier non plus, quoi, tu vois. Sinon, les proportions.
1: Et là, donc ça, c'est la saponification à froid. Et bah, le fait d'apporter de la chaleur, le but, c'est de... En fait, c'est une réaction, la réaction de saponification. Et c'est donc d'accélérer la réaction. Donc, on a soit la saponification au chaudron. Alors, au chaudron, oui, parce qu'au temps de Louis XIV, c'était des grands chaudrons. Maintenant, c'est du bain-marie. Hein. Voilà, pour le faire dans sa cuisine. Et là, eh ben, le coco arrive à 30 minutes et l'huile d'olive à 3h30. À peu près.
3: Quand tu dis à chaud, tu parles de quelle température?
1: On est sur du bain-marie, donc à tiède. C'est modéré quand même.
7: Tu connais pas comme unité de mesure
3: le bain-marie?
1: Non, mais ce que
3: entre
1: je veux dire,
3: 50
1: c'est que...
3: et 90, on va
9: non,
3: dire.
9: Non, c'est le marie tiède, s'il te plaît, sois précis.
1: Un bain-marie, on peut pas monter. Enfin, oui, l'eau, elle peut monter à 100, mais à l'intérieur du bain-marie, on a toujours une température modérée. Justement, c'est pour ça qu'on fait fondre le chocolat pour éviter de le cramer. Mais non, je connais pas les températures exactes.
3: C'est pas moi qui fais les gâteaux à la maison, donc je sais pas.
9: Tu les manges?
3: Oui.
1: Et le safour, c'est une autre technique où là, en fait, quand la réaction est faite, on met dans les moules et on accélère en mettant au four. Alors là, par contre, en général, on met entre 40 et 50 degrés.
3: D'accord.
1: Donc là, on limite quand même pas mal la chaleur.
7: Après, et... moi, de l'eau à 50 degrés, c'est pas de l'eau tiède. Hein. Mais...
1: ouais, mais un four qui monte à 200 degrés, c'est tiède pour un four, quoi. C'est quand même très modéré pour une température de four. Et donc voilà, donc on peut avoir par exemple eh bien, un savon 100% huile de coco en une heure et demie, puisqu'il faut d'abord faire fondre l'huile de coco, tout mélanger et tout, et après, donc ouais, en une heure et demie, on a un savon 100% coco. Par exemple.
6: Et du coup, au niveau durée du savon, si tu fais 2 savons qui vont avoir la même taille, un qui va avoir un processus plus lent pour durcir et un qui va être plus rapide, ils vont s'user, se diminuer à la même vitesse?
1: Non,
6: tu vois,
1: alors
6: ce que je veux dire,
1: c'est pas...
6: Ils durent plus longtemps?
9: C'est pas des cailloux, hein, tu sais.
6: Non, ils durent des millions d'années ou bien...
1: C'est pas sur ça que ça va jouer.
6: Ok.
1: Alors oui, bah, de toute façon, quel que soit le savon qu'on fait, il faut qu'il sèche. Donc forcément, saponification à froid, il va sécher. Si on fait une saponification à chaud, va falloir attendre quand même qu'il sèche, en fait, que toute l'eau s'évapore.
6: Pour l'utiliser, ouais.
1: Voilà. Parce que sinon, ils marchent, mais ils font trop vite.
6: Ouais.
1: Non, par contre, les avantages et les inconvénients de la saponification à froid et saponification à chaud, quand on fait une saponification à chaud, en fait, on peut rajouter des huiles huiles rares, l'huile en fin de saponification. Donc on peut choisir quelles huiles vont saponifier en premier ou pas. Alors qu'une saponification à froid, vu qu'on le laisse 4 semaines à 12 mois, on ne choisit pas, c'est selon l'indice de saponification de l'huile. Et il y a des huiles dites précieuses qui ont un indice de saponification assez bas et qui vont saponifier en premier.
0: Ouais.
1: Et dont on va perdre, en fait,
0: sur la fin,
1: certaines propriétés. Et c'est ça l'avantage, en fait. Par contre, l'inconvénient, c'est qu'on ne peut pas faire de marbrage en saponification à chaud. En gros, on fait un savon, on ne fait pas de couleur, on ne fait pas de trucs jolis, machin et autres. Souvent, même coloré, il faut vraiment colorer le bloc. Il y a certaines couleurs qui ne fonctionnent pas à chaud. Mais si on veut juste faire un savon... Enfin, moi, je l'ai fait blanc, beige, marron, enfin, comme ils viennent, quoi, en fonction de ce que j'ai mis. Voilà. Mais pour faire des trucs jolis, il faut de la saponification à froid.
3: Okay. Après, on ne cherche pas à faire une œuvre d'art. Hein. Ça sert à se laver. Hein.
8: On a oublié le savon de la connaissance.
2: Oh, c'est beau.
8: Bah oui, c'est le fameux « ça, nous le savons ».
0: Savon. Bon, je voulais quand même dire que la soude, ça vient vraiment de la soude, parce que donc c'est une plante qui pousse plutôt en bord de mer. C'est pour ça que en fait nous en Ardèche, vous la connaissez pas.
7: On l'utilise, mais il y a pas que ça. Ils utilisaient beaucoup le natron. J'ai regardé aussi.
0: Ah. C'est pas que... Voilà. Et du coup, on la brûle et on extrait le carbonate de sodium. Oui, c'est ça. Des cendres. Pour l'utilisation des savons. Mais peut-être que maintenant, c'est...
3: On ne fera jamais assez. N'hésitez pas à chercher par vous-même.
2: Ouais, on ne va pas faire que ça, c'est fatigant. Mais on va poursuivre. Merci, on sent la passion des savons. Donc, n'hésitez pas à contacter Ebaoud pour toutes les questions complémentaires sur les savons. On se sent presque propre à force de parler savon. Et on va passer bientôt à de la mécanique, je crois. Les enfants ont des questions. C'est les enfants de David qui nous en posent toutes les semaines. Et c'est juste après le petit générique.

0: C'est toi.
1: Dis papa, commencez par ton deux aimants.
2: Raphaël, il faut bien faire la différence entre un aimant permanent, composé le plus souvent d'un alliage à base de ferrite, et un électro-aimant fonctionnant grâce à l'électricité. Pour ce dernier, rien de plus simple. Si deux électro-aimants sont accrochés l'un à l'autre, il suffit de couper le courant électrique pour qu'ils perdent leur pouvoir magnétique et ils se décrochent d'eux-mêmes. Par contre, ce n'est pas si simple pour les aimants permanents. S'ils ne sont pas puissants, il suffit de forcer un peu en les écartant et ils se décrocheront. Par contre, il faut toujours bien faire attention de bien les séparer afin qu'ils ne se recollent pas aussitôt. S'il s'agit d'aimants moyennement puissants, il est préférable alors d'utiliser la technique de cisaillement. Tu fais alors glisser les aimants l'un sur l'autre en les tournant légèrement. La puissance magnétique est moins forte que pour un écartement direct. S'il s'agit d'aimants puissants, la première chose à faire est de porter des gants de protection, car ces aimants sont tellement puissants qu'ils pourraient te blesser s'ils venaient à se recoller violemment. Dans ce cas, mieux vaut poser le premier aimant sur le bord d'une table, l'autre étant dans le vide, et pratiquer le cisaillement. Si cela ne suffit pas, il faut fabriquer une sorte de cisaille à aimant, plan que tu peux trouver facilement sur Internet. Et pour le cas d'aimants ultra puissants, je ne peux te souhaiter que bon courage et surtout beaucoup d'imagination.
3: Dis papa, c'est quoi les centimètres cubes d'un moteur ?
2: Damien, c'est vrai que l'on entend souvent parler de moteurs en centimètres cubes comme pour les motos, avec les 50, les 125 ou encore comme la mienne qui est une 600 centimètres cubes. C'est aussi le cas pour les voitures, mais rarement on parle en centimètres cubes, mais en litres. 1 litre 5, 1 litre 9, 2 litres ou même 3 litres. Pour comprendre, nous parlons en fait de la cylindrée du moteur. Et pour ce faire, Damien, je t'invite à réécouter la rubrique où j'explique le moteur à 4 temps, et surtout les cylindres, chambre dans laquelle est injecté l'air et le carburant pour faire tourner le moteur. La cylindrée est la capacité de l'ensemble des cylindres du moteur, soit la quantité d'air et de carburant que peut aspirer le moteur sur un cycle. Du fait que ce soit un volume, nous parlons bien en centimètres cubes, qui est également convertible en litres. 1 litre équivaut à 1000 centimètres cubes. Donc si le moteur de la voiture est 1 litre 5, le moteur correspond en fait à 1500 centimètres cubes. Si la moto est une 500 centimètres cubes, nous pouvons alors aussi dire que le moteur est un 0,5 litre. Et merci les garçons pour vos questions.
4: Ouais, ça fait moins classe, quoi. J'ai une 0,5.
2: Bah, carrément. Mais alors, moi, en fait, ma moto, c'est une 0,6 litres.
5: J'ai une question. Dans les pays anglo-saxons, est-ce qu'on parle de pouces cubes ou de gallons pour les grosses cylindrées ?
2: Non, mais moi, je vis en France. Ah, bon.
5: C'est réglé, merci. Ouais.
6: Par contre, pour les aimants, tu aurais pu expliquer aussi que quand on coupe un en deux, bah, ça fait deux aimants.
2: Oui, j'aurais pu l'expliquer, mais ce n'était pas la question, Rémi.
4: En les cassant ?
2: Ouais. On pourrait les mais casser. C'est vrai qu'ils m'ont dit « Papa, est-ce qu'on les casse ?» J'ai fait « Non, surtout pas, ça ne changera rien. Tu feras juste plein de petits aimants.
4: Ah, » mais du coup, oui. Est-ce que casser, ce n'est pas une manière de se séparer ?
2: Bah,
4: philosophie.
6: Tu vois,
2: non, c'est surtout dangereux, en fait. Parce que si tu les casses, après, ça fait plein de petits morceaux qui se recollent. Et ouais, non, c'est pas une bonne idée.
4: Eh bien, merci. On attend avec impatience, parce qu'ils grandissent toujours. Ils sont voilà, le grand est ado, on va avoir des questions de plus en plus folles, je le sens.
2: C'est ça.
4: Ce sera la saison prochaine.
6: On va parler de biologie.
7: Et de LSD.
5: Ou plus de questions du tout.
4: Ou la curiosité qui s'échappe.
7: Ah, pourquoi c'est dangereux, le LSD?
4: On a besoin d'une pause, je crois. On va écouter de la musique. On va écouter...
7: Clap Hands de Tom Waits.
4: C'est parfait.

0: 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On continue l'émission avec celui qui a la foi et qui aime préparer ses chroniques jusqu'au bout, c'est Félix.
1: Alors, bonjour. Oui, effectivement, j'ai voulu préparer ma chronique et ce week-end, j'étais de mariage, donc je n'ai rien écrit. Mais on va le faire au talent, comme je n'ai pas de talent non plus, ça risque d'être intéressant. Donc, je voulais parler de fourmis, je voulais parler des fourmis qui s'appellent les messors ibéricus. Donc, c'est des fourmis qui sont très intéressantes, notamment parce que messor ibéricus, elle est capable de cloner un individu d'une autre espèce, le messor structor mâle, elle est capable de les cloner. Donc c'est absolument impressionnant. Et voilà, fin de chronique. Non, je vais essayer d'expliquer un petit peu rapidement comment ça marche. Alors déjà, on va placer des mots compliqués, haploïde et diploïde. Une cellule diploïde, c'est une cellule dans laquelle les pairs paires. Vous avez le chromosome A, il y en a deux, il y a 2B, 2C, 2D. Voilà, ils vont par paires, ils sont toujours en double comme ça. Et les haploïdes, bah, c'est tout simple, il n'y a pas de paires, il y en a un de chaque. Voilà, c'est... Nous, dans notre corps, toutes nos cellules sont diploïdes, on a deux chromosomes de chaque, sauf nos ovules ou nos spermatozoïdes, il y en a un de chaque. Au moment de la reproduction, fusion, deux de chaque, et paf, ça fait un enfant. Ça, c'est pour nous, les humains et plein d'autres animaux. Et chez les mouches, c'est un petit peu différent. Et laissez-moi vous raconter la vie d'une reine messeur ibéricus, d'une reine de manière générale. Elle naît. Pas très intéressant jusque-là. Elle a des ailes, donc elle peut s'envoler, et elle s'envole pour son vol nuptial, donc elle en profite pour Ken, avec pas mal d'autres mâles. En l'occurrence, pour messeurs ibéricus, et des messeurs structors, des mâles structors et ibéricus. Et ensuite, elle se trouve un endroit où elle va pouvoir rester tout le reste de sa vie, et elle va pondre des plein de fourmis qui vont pouvoir soit faire grandir la colonie, soit pouvoir se reproduire à leur tour. Et elle a un petit organe assez intéressant qui s'appelle la spermathèque, dans lequel elle va stocker les spermatozoïdes des mâles, parce qu'elle ne se reproduit qu'une fois, donc il faut qu'elle stocke. Donc elle a sa spermathèque. Et du coup, en fonction de ce qu'elle va vouloir reproduire, elle va mélanger différentes choses. Si elle veut produire une nouvelle reine, une future reine, elle va prendre un de ses ovules et un spermatozoïde de messeur ibéricus, la même espèce. Hop, fusion, comme tout à l'heure, et là, ça va donner une reine messeur ibéricus. Simple. Si elle veut donner une ouvrière, elle va prendre son ovule et un spermatozoïde, mais cette fois-ci de messeur structor, donc le mâle de l'autre espèce. Et là, dans ce cas-là, ici, pour cette espèce, eh ben, le nouvel individu, ce sera une ouvrière, donc femelle, qui sera du coup, elle aussi... diploïde, donc elle aura deux chromosomes de chaque. Pour faire des mâles, comme les mâles ne servent pas à grand chose chez les fourmis, il n'y a pas besoin qu'ils soient de haute qualité, on leur met qu'un seul chromosome de chaque, c'est plus rapide. Ça, c'est pas du tout scientifique, hein, c'est moi qui l'ai interprété comme ça, mais ça n'a aucune valeur scientifique. Mais du coup, les mâles sont tous à chromosome de chaque dans leurs cellules. Et donc pour ça, bah, pour faire un mâle de son espèce, elle prend un de ses ovules, elle le fait. Mais là, ça va pouvoir se développer et donner un individu viable, un mâle. Mais alors, comment est-ce qu'elle fait pour faire un mâle structor? Parce que si elle met un spermatozoïde de structor, eh ben, elle va se retrouver à ne pas pouvoir... ça va faire une ouvrière, quoi, ça va donner les deux. Eh ben, elle est capable de faire des ovules zéroploïdes. Ça, c'est pas non plus un terme qui existe, je l'ai inventé. Mais c'est-à-dire qu'il n'y a aucun chromosome dedans. Et du coup, elle va le féconder avec le spermatozoïde de messeur structor. Il y aura donc un chromosome de chaque... C'est un mâle, et il n'y aura que des chromosomes de structor, et ça va donner un nouveau structor. Ce qui est intéressant, c'est que le mâle structor avec qui elle s'était reproduit, bah, il avait un seul chromosome de chaque, donc tous ses chromosomes passent dans tous ses spermatozoïdes, c'est tous les mêmes, et donc le nouveau qui va naître, c'est exactement le même que son père, et ce sera exactement le même que les fils de ce futur, etc. Donc elle a vraiment cloné un mâle. Et vous allez me dire, à quoi ça peut servir de faire ça? En fait, c'est hyper intéressant, parce que Messor ibéricus, elle habite à certains endroits où il y a aussi des Messor structors. Donc, elle pourrait arriver à se reproduire avec des structors et avec des ibéricus. Mais on trouve aussi des Messor ibéricus à des distances de zinzin des autres Messor structors, à plus de 1000 km. Et en fait, si elle a pu aller si loin, c'est parce que justement, bah, elle était capable d'internaliser la ressource. En gros, elle avait besoin de spermatozoïdes de Messor structors pour ses ouvrières. Et comme elle était capable de cloner des messeurs structeurs, bah, ça lui a permis d'étendre son aire de répartition. Et voilà, donc grâce au clonage, elle a pu s'épandre n'importe où.
2: Mais du coup, il y a une espèce de fourmi qui, de base, n'a pas d'ouvrière. Mais Sor Ibericus, elle n'a pas d'ouvrière. De
1: bah, visible, en tout cas, actuellement, c'est tous, la Messor Ibericus ouvrière, c'est un hybride entre les deux. Quoi.
2: Ah ouais. Oui, c'est vrai, c'est un hybride du coup. Ouais. Mais à la base, au début, c'était pas deux espèces séparées. Enfin, c'est un.
1: Bah, je sais pas. Alors là, j'avoue que, comme je te lis, j'ai tout préparé hyper bien, donc j'ai pas à chercher plus que
3: ça. Tu les as pas interviewés?
1: De quoi?
3: Tu les as pas interviewés?
1: Mais le problème, c'est qu'il aurait fallu aller en Sicile, et là, j'avais pas le temps ce week-end.
4: Ah, ouais. Ça, c'est terrible.
5: Ça, je croyais qu'elles venaient d'Espagne, moi, les fourmis Ibericus. Non, c'est pas des fourmis espagnoles. Ibericus.
1: Si. Mais il y en a aussi en Sicile. Et c'est, je disais Sicile parce que c'est celles qui sont les plus loin des messeurs structeurs, donc qui ont vraiment plus de 1000 km de distance, qui vont pas s'amuser au moment où elles vont se reproduire. On file à 1000 km, on se reproduit, on revient. Ça fait un peu long.
2: Autant faire son propre clone.

0: C'est l'histoire de la vie, donc je rappelle, vous avez le droit qu'à une seule réponse.
1: Ah, il y a des règles maintenant.
0: Ouais, mais je le rappelle parce qu'il y a Marc qui nous rejoint.
2: Sinon, je gagne tout le temps.
0: Et voilà.
1: Comme et ça, une réponse sur deux pour David.
0: Alors, on parle d'une bonne. En plus, on parle d'une bonne nouvelle. C'est un record de naissance de poussins, donc d'une espèce qu'on recherche, qui a été recensé. Donc, 98 poussins, voilà, pour une population totale de 236 adultes. Ce qui est donc remarquable, puisque, en fait, c'est remarquable parce qu'en fait, c'est une espèce qui se reproduit tous les 2 à 4 ans. Et c'est une espèce qui, pour attirer les femelles, donc les mâles forment des lecs, donc c'est des sortes de cavités qui creusent pour mieux amplifier le son, donc pour attirer les femelles, bien entendu. Et
2: Rémi, t'as demandé si c'était une espèce sauvage.
0: Oui, oui. Oui, okay. Voilà, donc c'est le seul oiseau non volant à avoir ce principe de parade pour attirer les femelles. D'ailleurs, c'est le seul perroquet non volant.
2: À cacapo.
0: Ah, le purée, ah ouais. Le cacapo. Vous connaissez pas le cacapo ?
2: J'ai douté, j'étais sur lui, mais j'étais pas sûr.
0: J'ai un nom à faire rire les plus faibles d'entre nous en humour. Donc le cacapo.
1: Oh, ce jugement !
0: Je savais que t'allais rire, Émilie, au cacapo. Donc le cacapo, voilà, qui est une espèce de gros perroquet bien gras, qui du coup, ne peut pas voler avec des ailes trop petites.
1: Non, il habite où ? Ah
0: ouais. Et il habite en Nouvelle-Zélande.
1: Ça, on le connaît pas.
2: Il est très drôle. Il y a plein de vidéos sur Internet, c'est très drôle.
3: Ouais. C'est une région où il n'y a que des animaux bizarres.
0: Oh, en plus, il y a le wombat.
2: Qui fait des cacacarés.
0: Ouais, je savais que vous alliez le sentir. Allez, je change les règles du jeu. Cette fois-ci, je vous dis, tiens, qu'est-ce qu'on vient de découvrir ? Qu'est-ce que cette espèce fait d'extraordinaire ? Et qu'on vient de découvrir, c'est la larve de coléoptère.
1: Qu'est-ce qu'elle... Ah ouais, c'est ça.
3: Mange du plastique.
0: Non.
2: C'est large, coléoptère. Hein. C'est quand même une sacrée famille.
3: Elle dépollue un truc sur le recyclage.
0: C'est pas de la dépollution.
1: Elle soigne quelque chose.
0: Elle soigne pas.
4: Elle produit une substance.
0: Elle produit
4: qui nous
0: une
4: intéresse,
0: substance hein qui nous intéresse nous non.
4: Dans le domaine médical.
0: Pas pour nous. Non, c'est pas pour nous. C'est vraiment pour elle.
1: Ah. Est-ce qu'elle se nourrit? Elle produit sa propre nourriture.
0: Non.
5: Elle mange son caca. Je sais pas. On est dans le thème.
3: elle fait des clones.
0: Elle fait pas des clones, non. Elle fait pas des clones.
5: Donne-nous un indice parce que là c'est trop.
0: Je le cherche parce que j'ai pas tout noté.
5: Elle produit quelque chose pour elle-même. On sait pas quelle espèce c'est.
2: Larves de coléoptère. Après elles font des pupes. Adulte, ça fait en trois phases comme.
4: Reproduit.
1: Elle écrit sa chronique alors.
2: Elle peut faire de la soie en général.
0: Non, elle fait pas de la soie. Là vous êtes trop fort, mais vous avez plein d'idées. Ça c'est voilà. Bon là je voilà, non. Oui, c'est ça.
2: Il vérifie la réponse.
0: Elle est capable de créer quoi ? Qui va permettre d'attirer quoi ?
2: Ah, des phéromones.
3: Elle est capable de produire une odeur de fleurs.
0: Elle est capable de produire une odeur de fleurs qui attire des abeilles et dont elle va être capable de les parasiter.
1: Ah oui.
0: Et voilà. Et donc en fait, c'est une grosse découverte qu'on vient de découvrir, c'est qu'en fait, une espèce est capable de produire une substance qui vient d'un autre genre.
5: Grâce à cette phéromone des papillons, on pourrait attirer les abeilles.
0: Voilà, pour dire parce qu'en fait, c'est une abeille qu'elle parasite, la larve.
5: Donc finalement, ça pourrait nous être utile si on veut attirer les abeilles.
2: Si tu te mets à sentir le Nutella,
0: envie d'attirer les abeilles.
5: Si on reproduit la substance que crée cette larve de coléoptère, on pourrait attirer les abeilles.
0: Il faut des fleurs, quoi.
5: Justement, si tu veux récupérer des pollinisateurs chez toi,
0: Tu mets des fleurs.
5: Pour les attirer encore
0: c'est
5: plus
0: moins galère.
5: Parce qu'on a un problème de pollinisation quand même.
2: D'où le scarabée ressemble à quoi
5: du 21e siècle.
0: Alors, si vous voulez voir à quoi il ressemble, vous achetez Epsilon.
2: Oui, non, mais tu peux donner une couleur quand même.
4: Sous quelle latitude on le trouve ? Pas chez nous, du coup.
0: Alors là, c'est le moment.
4: C'est pas nos abeilles à nous qui l'attirent.
2: Ah, mais on dirait un méloé. Ah, mais oui, c'est le méloé.
5: C'est moche en plus.
2: Mais il y en a chez nous, ça.
4: Mais oui, ça, il y en a chez nous, j'en ai chez moi, ça.
2: Les méloé, voyons. C'est pas juste un scarabée, c'est quand même particulier.
0: Le nom n'est pas cité. On pourra le retrouver.
2: La tronche, de la famille des méloés. Hein. Il a un gros cul, pardon.
5: On dit un abdomen.
1: C'est fini ?
0: C'est terminé. On va poursuivre l'émission avec Chloé, notre géologue préférée.
1: Jingle
4: oui.
1: Caillou.
4: Oui, vive les cailloux. Alors, aujourd'hui, comme annoncé pour nos fidèles auditeurs le

0: Mois passé, on va pas parler de cailloux directement, mais plutôt des temps géologiques, parce que je vous balance plein de noms, d'ères, de périodes, plein de chiffres aussi, de millions d'années. Mais qu'est-ce donc et quand donc et que s'est-il passé? Donc alors déjà, en général, enfin non pas en général, tout le temps, en géologie donc, on part du plus vieux et on remonte au présent. Donc là, c'est ce que je vais faire aussi. Je vais vous parler. Donc il y a d'abord six grandes subdivisions majeures. Ce sont donc les aires géologiques. Donc il y a d'abord le plus ancien, qui est l'Adéen. Ensuite, on a l'Archéen, le Protérozoïque, le Paléozoïque, le Mésozoïque et le Cénozoïque. Donc ça, c'est les six aires majeures. Donc le Cénozoïque, ça correspond à l'actuel. Donc. Et ces aires, elles-mêmes, elles sont subdivisées en périodes. Vous avez peut-être déjà plus entendu parler, style le Jurassique, le Crétacé, qui elles-mêmes sont encore subdivisées en étages, dont là, c'est sûr, vous n'en avez jamais entendu parler, puisque vous n'êtes pas géologue.
1: Donc, oh, nous ici, pas comme
2: Crétacé
1: ça.
2: Crétacé supérieur, on connaît. Hein.
0: Le
2: Crétacé supérieur, tout ça, et Maastrichtien, tous ces
0: bits. Ah, Maastrichtien, ouais, bien, Maastrichtien. Voilà, ben, ça, c'est la connue, parce que c'est justement, c'est celle les de l'extinction.
3: Et l'Urgonien.
0: Ah, ouais, alors, mais l'Urgonien, c'est plus utilisé comme étage officiel. Ah, en fait. Bah, voilà. C'est un truc, c'est localisé, parce que c'est
3: ça. Ringard, en plus, je suis un géologue ringard.
0: Un régional, j'ai envie de dire. Parce qu'il y a des sous-étages qui sont régionaux, qui sont utilisés uniquement dans tel ou tel. Et même entre Suisse et France, c'est les mêmes étages, mais pas avec les mêmes noms. Donc.
4: Ah ouais. C'est simple.
3: Bah, c'est le calcaire. Oui. Pardon. On ne peut pas se synchroniser, en fait.
4: Non, mais
3: non. C'est le calcaire.
0: Le calcaire urbanien, c'est ce qu'on voit exactement quand on descend dans la vallée du Rhône, ces barres un peu grises, bleues, c'est ça. Donc voilà, effectivement, on connaît quelques périodes et même quelques étages.
3: Et toc.
0: Voilà. Et donc, dans ces aires, donc ces six aires principales, en fait, il y a une grande différence de temps. Parce que les trois premières aires, donc l'Adéen, l'Archéen et le Protérozoïque, sont beaucoup plus longues que les trois dernières. Donc ça, c'est quelque chose qui a été établi donc, par l'homme, hein, évidemment. Donc cette échelle de temps, en fait, les premiers temps sont en milliards d'années, alors qu'ensuite, paléozoïque, mésozoïque, cénozoïque, on parle de millions d'années. Donc du coup, l'Adéen, donc la plus ancienne, c'est de 4,5 milliards d'années à 4 milliards d'années. L'Archéen, ça va de 4 milliards d'années à 2,5 milliards d'années. Et le Protérozoïque, alors là, attention, ça va de 2,5 milliards d'années à environ 538 millions d'années. Et du coup, après là, on va rentrer dans les millions d'années sur les trois dernières périodes. Mais du coup, donc en fait, tout ce qui se passe, parce qu'évidemment, bah, c'est plus flou, qu'on ne retrouve pas d'âge de ces âges et tout ça. Donc, on a mis tout ça dans un espèce de grands étages comme ça, qui sont pas vraiment... Enfin, de grandes aires, pardon, qui sont... où on met un peu tout dedans. Donc, maintenant, on va voir ce qui se passe, en fait, dans ces grandes aires. Et surtout, donc, les trois premières étant beaucoup plus longues, où il ne se passe pas grand-chose, c'est évidemment pas les plus connues et où il ne se passe d'événements trop connus du grand public, contrairement aux trois dernières, où on voit les extinctions de masse, les dinosaures, les machins, enfin tout ce qu'on connaît un peu de la géologie. Donc du coup, dans l'Adéen, donc la plus ancienne période, donc c'est là qu'on a la formation de la protoplanète de la Terre et du système solaire, donc qui a duré environ 100 millions d'années, dans ces milliards d'années. Donc la proto-Terre, elle a subi un intense bombardement météoritique à ce moment-là. Et puis ensuite, on a vu une grosse période d'activité volcanique qui a duré des centaines de millions d'années aussi. Donc là, les conditions étaient assez intenses sur la planète à ce moment-là. Et c'est là aussi, à la fin de l'Adéen, qu'on a la formation de la Lune aussi, qui a été percutée par... La Terre a été percutée aussi, donc c'est là que ça a arraché le petit bout qui a formé la Lune. Et ensuite, donc, on a l'Archéen, où là, on a la Lune qui se trouve à côté de la Terre, mais qui est beaucoup plus proche de la Terre que maintenant. Donc du coup, on va avoir des marées beaucoup plus importantes, comme elle était très proche. Et on a une température aussi encore beaucoup plus élevée que ce qu'on trouve, plus tard, là où la vie est apparue. Mais c'est quand même à cette époque-là qu'on a la vie microbienne qui va apparaître, donc plutôt dans les océans. Et les cyanobactéries, entre autres. Peut-être vous avez entendu parler des stromatolites, qui sont ces constructions bactériennes comme ça, et qui ont donc produit énormément de dioxyde. Donc c'est un peu grâce à ça qu'après les autres organismes ont pu se développer. Donc là, l'archéen, c'est vraiment la période où, en fait, on a un peu les conditions du début de la vie qui vont se mettre en place.
5: Et donc ça, c'est quoi ? Il y a 1 milliard, il y a 2
0: milliards. Alors, l'archéen, c'est 4 milliards à 2,5 milliards d'années.
5: Ah, okay.
0: Donc c'est un petit moment. Après ça, on a le protérozoïque, donc du coup, qui vient en fait juste avant l'explosion de la vie. Donc c'est là où on a vraiment l'atmosphère qui va se charger d'oxygène qui est produit dans les océans par les stromatolites, entre autres. Et puis, on va aussi avoir un refroidissement général qui va permettre du coup aux animaux pluricellulaires de pouvoir se développer un peu plus tranquillement qu'avant les conditions bouillonnantes qu'on avait avant. Par exemple, les méduses qu'on va trouver... Donc, c'est vraiment le tout début de la vie molle. Donc, on n'a pas encore de... C'est pour ça qu'on trouve très peu aussi de fossiles de cette époque-là. Il faut vraiment des conditions assez particulières pour retrouver des traces de méduses qui ont des milliards d'années, quoi. Donc, ensuite, après ça, on va avoir le paléozoïque. Alors là, peut-être le paléozoïque, ça ne vous dit rien. Mais dans le paléozoïque, on va trouver donc, les étages du cambrien, de l'ordovicien, du silurien, du dévonien, du carbonifère et du permien. Donc tout ça, c'est le paléozoïque qui va donc entre environ 500 millions d'années jusqu'à environ 250 millions d'années. Et donc c'est là qu'on va avoir en fait vraiment l'explosion de la vie. Donc le cambrien, c'est vraiment très connu pour être l'explosion de la vie avec toutes les espèces animales et végétales. Donc ça, c'est dans tout le paléozoïque, mais au cambrien et à l'ordovicien, il va y avoir la diversification des espèces. Donc on va vraiment avoir quasiment toutes les espèces qu'on connaît en fait à ce jour qui vont apparaître pendant l'ordovicien.
2: Tu veux dire les familles, les groupes plutôt que les espèces ? Enfin, c'est les grands groupes.
0: Oui,
1: la symétrie, la faune de Burgess.
0: Ouais, c'est ça, exactement. Alors ça, c'est même un petit peu avant, justement. Avant. Mais c'est donc vraiment le tout début du paléozoïque. Donc ça, il y a l'explosion cambrienne, la grande diversification ordovicienne. Et puis, c'est là qu'on va trouver aussi notre première extinction de masse, justement à la fin de l'ordovicien, entre l'ordovicien et le silurien, il y a environ 400 millions d'années. Donc là, c'est la première des cinq grandes extinctions qu'on connaît qui va se produire à ce moment-là. On va avoir aussi, pendant le paléozoïque, on va avoir l'apparition des plantes vascularisées, donc avec de la sève qui circule dans les tiges, au silurien. Et il va y avoir aussi, à la fin du dévonien, la deuxième extinction de masse. Donc au paléozoïque, on a deux extinctions de masse, c'est ça. Ensuite, on va avoir le Mésozoïque, qui est certainement le plus connu des trois, parce que c'est celui qui comprend Trias, Jurassique et Crétacé, le dinosaure. Donc là, on va pas trop s'étendre sur cette période, que du coup, dont celle dont je parle le plus souvent dans mes chroniques aussi. Donc c'est là qu'on trouve l'océan de la Tétis, c'est cet océan chaud dont je vous parle souvent. Crussol, par exemple, les calcaires de Crussol, c'est des restes de cet océan. Et en fait, c'est là qu'on va voir aussi donc, ces fameux calcaires urogoniens qui apparaissent. Et on va voir l'apparition des mammifères aussi à ce moment-là, des plantes à fleurs et des pollinisateurs du coup, qui vont avec les plantes à fleurs. Et là, on va trouver donc, la quatrième et la cinquième extinction de masse. Donc il y a la quatrième extinction de masse qui est entre le Trias et le Jurassique. Et la cinquième, la connue, donc Crétacé-Paléogène, donc qui est à la fin du Mésozoïque, et qui est donc celle qui a...
2: Et du moins que celle du Permien.
1: Entre le Permien et le Trias, mais ouais. C'était la deuxième, non
0: Oui, troisième. Si, ouais, j'ai
2: troisième
0: dit.
2: Troisième plutôt, non? C'est la troisième, celle du Permien.
0: Ouais, c'est la c'est plus ça, grosse, oui. Ouais, j'ai pas dit celle du Permien.
1: Bah, t'as dit les deux de Paléo,
0: bah,
1: mais...
0: Si, à la fin du Paléozoïque. Il y a le... Ouais, non, ok.
3: Non, laisse tomber.
0: Deuxième extinction, c'est ça. Ah oui, troisième extinction, oui, c'est ça. J'ai pas retourné ma feuille.
2: Nous,
0: exactement.
2: On a suivi plutôt.
0: Troisième extinction, effectivement, Permien-Trias.
1: La plus importante.
0: Exactement. Et du coup, en fait, surtout au moment où il y avait ce super continent aussi de la Pangée, qui fait que des conditions en fait, climatiques assez exceptionnelles, avec, comme on avait un super immense continent, il y avait des conditions un peu désertiques comme ça. Donc effectivement, troisième extinction, autant pour moi. Et du coup, donc la quatrième et la cinquième, du coup, là, les chiffres sont justes, donc Trias et Jurassique, et donc celle de la fin du Crétacé, qui a vu la fin des dinosaures qui ont disparu.
2: Pas tous.
0: Non, ben non, parce que les plus petits, ils ont résisté. Et du coup, donc ensuite, on va passer au Cénozoïque, donc qui va de 66 millions d'années, qui est donc la date de cette extinction majeure jusqu'à aujourd'hui, et qui est donc divisé en trois ères, qui est le paléogène, le néogène et le quaternaire, dans laquelle nous vivons en ce moment. Donc là, c'est évidemment l'ère des mammifères, la diversification des oiseaux, donc les survivants des dinosaures, et des plantes à fleurs, et aussi, entre autres, des poissons à arêtes. Et c'est aussi pendant le néogène que va se mettre en place la géographie actuelle. Donc on va voir par exemple la fermeture de l'isthme de Panama, qui va créer en fait un seul bloc entre l'Amérique du Nord et l'Amérique du Sud, et aussi l'ouverture en bas entre l'Amérique du Sud et l'Antarctique. Donc du coup, il va y avoir des nouvelles circulations océaniques qui vont se mettre en place, et donc aussi atmosphériques, et qui vont mettre en fait en place petit à petit le climat un peu tel qu'on le connaît, qui va uniquement être perturbé donc au quaternaire, avec des épisodes glaciaires et interglaciaires, et l'arrivée de nous-mêmes, les humains, et du coup avec aussi la disparition de la mégafaune qui était en place à ce moment-là. Donc est-ce que c'est de cause humaine, est-ce que c'est les glaciations, voilà, mais il va y avoir une disparition des grands mammifères, donc mammouths, les paresseux géants, les rhinocéros laineux et toutes ces choses exotiques qu'on trouvait avant par chez nous. Donc voilà, en gros, la subdivision, c'est important en fait pour savoir ben, évidemment de quel âge on parle, mais aussi ben, par rapport aux conditions climatiques qu'on avait et surtout à la paléogéographie, donc la place des continents, à quel moment ils se trouvaient. Donc tout ça, c'est une seule et grande histoire qui est la nôtre.
2: Oui, une chose très importante à raconter par rapport à ces derniers temps, les vagues de chaleur qu'on connaît. Il y a plein de gens sur Internet qui disent « Oui, le climat de la Terre a déjà changé plein de fois, gna gna ». Il y a juste un truc à retenir, c'est qu'entre une période glaciaire et interglaciaire, c'est 4 degrés moyenne au niveau du globe, mais en 10 000 ans. Il y a 4 degrés de changement en 10 000 ans. Ouais. Nous, on va se taper plus que 4 degrés en 100 ans. On est 1000 fois plus que la Terre a connu avant.
0: C'est ça.
2: Donc ça n'a juste rien à voir avec les changements du passé.
0: Et aussi, eh ben, c'est qu'en fait, les changements du passé, on n'y était pas. Oui. Donc la planète, effectivement, elle a déjà vécu plus grands changements en chaud et en froid. Mais en fait, là, c'est nous qui sommes concernés. C'est nous qui n'allons pas survivre. La planète...
2: Et tous les autres animaux qui n'ont rien demandé.
0: Oui, et voilà, qui ont une zone de confort à quelques degrés près comme nous. Mais c'est sûr que la planète, elle a vu pire. Mais nous, ben nous pas. Voilà.
3: J'en profite pour raconter une blague d'astrophysicien qui a le mérite d'être très courte. C'est deux dinosaures qui voient passer un bolide, là, une super étoile filante. Et puis il y en a un qui dit à l'autre, fais un vœu.
0: Le bon. Pauvre.
3: C'est bon, vous l'avez. Ok.
5: Voilà. Ok, bah merci Chloé pour ces 4 milliards et demi d'années en 10 minutes. Et puis pour le rappel des faits sur le climat, qu'il est bon de rappeler à certains journalistes de certaines chaînes, dont je tairai le nom cette fois-ci. Et l'humain est arrivé aussi, si on continue l'histoire, jusqu'à créer la musique soi-même. Et on va en profiter avec Louise, je te laisse nous dire qui.
6: Oui, on va écouter une musique du dernier album de La Maison Tellier. Je vous propose La Timidité des Arbres. Je ne sais pas si vous avez encore écouté cet album, mais bon, bref.
5: C'est parti.
6: Je l'adore.

0: Vous écoutez toujours Srizana du Toit du Monde, votre émission de découverte. Et puis on va continuer de découvrir, les beaux jours approchent, continuent. On a de quoi découvrir le ciel et Rémi nous va nous en expliquer quelques particularités.
1: Tout à fait. Alors la dernière fois, je vous ai donné les bases pour éventuellement acheter un télescope et admirer le ciel avec. Mais la première étape, c'est d'apprendre le ciel, de faire de l'astronomie, littéralement de comprendre la loi des astres. Pendant des millénaires, les humains n'avaient que leurs yeux pour observer le ciel. Il y a déjà tellement à voir. Alors clairement, la radio, c'est pas le meilleur support pour ça. Donc je vous invite à aller visiter le planétarium le plus proche de chez vous. Pour le trouver, il suffit d'aller sur afastronomie.fr, le site de l'Association française d'astronomie, l'AFA. Vous y retrouverez également tous les observatoires et les clubs d'astronomie proches de chez vous. Et bien sûr, il y a Planète Mars, observatoire Hubert Reeves à Mars, et leur planétarium itinérant n'est jamais très loin. Mais il est temps de lever les yeux au ciel. Si vous êtes sur lumineuse, humaine, vous pouvez voir des milliers d'étoiles à l'œil nu, jusqu'à 3000 sous un ciel noir. Et dire que probablement chaque étoile éclaire ses propres planètes, des soleils pour d'autres mondes. Vous remarquerez que certaines étoiles sont plus brillantes que d'autres, peut-être parce qu'elles sont plus proches ou peut-être parce qu'elles sont très lumineuses mais très loin. Impossible de le savoir sans instrument. Les astronomes utilisent les magnitudes pour parler de la luminosité des astres. Et vous remarquerez aussi qu'elles n'ont pas toutes la même couleur. Certaines étoiles sont plutôt orangées, d'autres bleutées. Lesquelles sont les plus chaudes ? Les rouges ou les bleues ?
0: Les rouges, comme le robinet.
1: Eh ben non, pas du tout. Les étoiles ne sont pas des robinets et l'astronomie, ce n'est pas de la plomberie. Les bleues sont à plus de 10 000 degrés et les rouges à environ 3 000 degrés. Des étoiles tièdes, donc. Et le Soleil, notre naine jaune, est à 6 000 degrés à peu près. Mais ça, c'est tout en haut du gaz, hein, parce qu'au centre des étoiles, c'est des millions de degrés. Ce sont des explosions thermonucléaires naturelles. Et on peut reconnaître facilement les étoiles les plus brillantes du ciel. Sirius, Capella et Bételgeuse en hiver. Arcturus et Spica au printemps. Vega, Deneb, Altair en été. Nos ancêtres ont admiré ces étoiles et ont relié les points pour imaginer des formes, des personnages, des animaux. Ils ont inventé des constellations. Pour raconter des histoires au coin du feu et pour se repérer là-haut. Tous les peuples de la Terre ont inventé leur propre constellation. La plupart ont vu une grande ours dans le ciel du Nord, le ciel boréal. C'est d'ailleurs l'ours Arctos en grec qui a donné son nom au pôle Nord, l'Arctique. Mais les Inuits, eux, y voient un renne, un caribou. Pour nos anciens, c'est un grand chariot. Pour les Romains, ce sont 7 vaches. Chacun voit quelque chose de différent, mais nous partageons tous un seul ciel. En 1928, l'Union Astronomique Internationale, l'UAI, a fixé les limites des 88 constellations officielles. 44 dans le ciel boréal au nord et 44 dans le ciel austral au sud. Elles nous servent de cartes pour nous repérer sur la voûte céleste. Chaque étoile appartient forcément à une constellation. Et à force de regarder les étoiles et de chercher ces constellations, vous remarquerez que certaines étoiles sont apparues vers l'est et d'autres se sont couchées vers l'ouest. Notre étoile, le Soleil, fait de même le jour, car la Terre tourne et nous entraîne. Toutes les étoiles bougent, sauf une, l'étoile polaire, Polaris, la queue de la petite ours. Par le plus grand des hasards, et pour seulement quelques siècles, l'étoile polaire se situe quasiment pile au-dessus du pôle Nord de notre planète, le long de son axe de rotation. Elle semble donc immobile et indique toujours le Nord. Les constellations autour ne vont jamais se coucher, on les appelle les circumpolaires. Comme la Grande Ourse, la Petite Ourse et le W de Cassiopée, dont on reparlera après. Dans l'hémisphère sud, pas de chance, il n'y a pas d'étoile polaire. Pour retrouver le pôle sud céleste, il faut trouver la Croix du Sud. Prendre le plus grand bâton de la Croix et reporter 4 fois et demi cette distance-là dans le sens du bas de la Croix. C'est quand même plus facile dans l'hémisphère nord, où il suffit de partir de la Grande Casserole, les 7 étoiles les plus brillantes de la Grande Ourse. Grande Ourse, qui est d'ailleurs plus grande que la casserole. La casserole, c'est juste un morceau, c'est les 7 étoiles les plus brillantes. Il faut partir du manche de cette grande casserole et prendre les 2 étoiles à l'opposé, Mérac et Doubé. Il faut ensuite reporter 5 fois cette distance-là, dans le sens de la fumée de la casserole qu'on imagine. Oui, il faut beaucoup d'imagination en astronomie. Et vous retrouverez l'étoile polaire, qui est aussi la queue de la petite ours, qui ressemble vite fait à une casserole, mais pas très brillante et avec le manche tout tordu, et pas du tout à un ours. Et de l'autre côté, vous retrouverez le fameux W de Cassiopée. D'ailleurs, il n'y a pas de W dans Cassiopée, mais ça ressemble aussi à une chaise et c'est une reine assise sur un trône. Mais commencez déjà par ces 3 constellations qui ne vont jamais se coucher du côté du nord, chez nous, ce sera déjà très bien. À l'horizon sud, les constellations changent avec les saisons. Elles se lèvent et elles se couchent. Elles ne sont pas toujours visibles. En début de nuit, au printemps, on retrouve le lion, qui ressemble plutôt à une souris, ou un fer passé sous les pattes de la grande ourse. En été, le lion va se coucher pour laisser place au triangle d'été, avec Vega, Deneb et Altaïr. On aura ensuite le carré de l'automne, le fameux carré de Pégase. Et en hiver, on retrouve une grande spirale d'étoiles brillantes, qu'on appelle aussi le grand jet de l'hiver, et qui se termine sur la belle constellation d'Orion, avec sa forme de sablier et sa ceinture de trois étoiles alignées. Pour le peuple Innu, Orion est un carcajou. Pour les Hawaïens, c'est un jeu de ficelle, ou encore un tambour pour les Japonais. Orion étant sur l'équateur céleste, on peut voir cette constellation quasiment partout sur Terre. Chacun regarde le ciel à sa façon, mais nous partageons tous un seul ciel. Et je vous invite vraiment, toutes et tous, à apprendre à reconnaître les constellations et les étoiles. C'est gratuit, elles sont là toutes les nuits, et même quand il fait gris, elles sont toujours là, au-dessus des nuages de la vie. C'est notre histoire, nos origines, c'est l'horizon, vers l'infini et au-delà.
0: Eh ben merci.
2: C'est beau.
0: Rémi, ouais, sans les étoiles, il nous a fait voyager.
2: Ouais, c'était trop joli.
0: Et n'hésitez pas, donc, comme tu l'as dit, cet été, il va se passer plein de choses
1: un peu
0: partout.
1: Oui, il y a la nuit des étoiles chaque année, il y a plein de trucs.
0: Voilà, sans aller dans un planétarium.
1: Ah, l'été, c'est pas le meilleur pour l'astronomie, parce que le jour est long et la nuit est courte. Et les enfants, il faut qu'ils se couchent tard pour voir des étoiles. Donc finalement, l'hiver, pour les enfants, c'est plus facile. Pour
0: faut la doudoune, quoi.
3: La pollution lumineuse, enfin, la pollution atmosphérique est quand même plus importante en plus.
1: Oh, ça dépend.
4: Bah, va à côté de l'autoroute à 7, toi.
0: Ah, voilà.
5: Je vais rajouter un petit quelque chose sur une constellation dont Rémi a beaucoup parlé, qui est la Grande Ourse. Et c'est vrai que c'est assez étonnant que, comme on a tous les mêmes yeux, tous les humains, il y a un proverbe touareg qui dit « La Terre n'a qu'un soleil, on voit tous le ciel de la même façon ». On a réussi à se mettre d'accord pour le découper en 88 constellations, même si on y voit des choses différentes selon les cultures. Mais il y a des petites exceptions. Les Touaregs, par exemple, du Sahara, sont allés chercher une étoile dans une autre constellation pour la rajouter. Ils ont pris Arcturus, qui est dans la constellation du Bouvier, Rémi sait de quoi je parle, juste à côté de la Grande Ourse. Et cette Grande Ourse dont on parle souvent comme une casserole, si vous la retournez, ça ressemble à un dos, une bosse de dromadaire, et avec le manche de la casserole qui fait un coup. Et si vous allez bien plus loin que le coup, vous allez trouver cette étoile dont je viens de vous parler, Arcturus. Et donc ils appellent ça Erentalamt, c'est-à-dire le coup du dromadaire, parce qu'ils ont mis la bosse, le coup et l'œil qui sont allés chercher dans une autre constellation. Ah. Mais je pense qu'ils n'ont pas été invités à la conférence pour le partager.
0: Ils n'avaient pas leur place.
6: Et les pattes de la grande ours, c'est des sauts de gazelle aussi.
1: Oui, bah en fait, c'est ça. En fait, ce que les 88 constellations des astrophysiciens, c'est les Occidentaux qui les ont fixées. Hein. C'est l'Union Astronomique Internationale, mais surtout les Occidentaux. Et d'ailleurs, c'est marrant parce que dans l'hémisphère sud, il y a beaucoup de constellations qui sont des instruments, le microscope, le sextant, etc. Et en fait, on n'a pas du tout pris les constellations des peuples autochtones qu'on a visités et dont on a écrasé la culture, il faut quand même le dire.
0: Comment ça ?
1: Il y a du colonialisme dans les étoiles.
3: Si t'enlèves Arcturus du Bouvier, t'enlèves la montgolfière ardéchoise, quoi.
1: Ah oui, aussi.
3: Donc c'était pas possible.
1: Ah, c'est vrai que j'avais jamais vu que ça faisait une montgolfière. Moi, ça fait une cravate à l'envers.
3: Ouais, la cravate est
6: ouais,
3: très visible.
6: Moi, je suis sur la cravate.
0: On arrive presque au terme de l'émission, malheureusement. On va laisser. Elle s'est dit non, mais je
3: désolé, Émilie, on a trop parlé.
0: Émilie, si, on va quand même te laisser la parole. Il te reste une minute pour
2: Vas-y,
0: parler de ton projet du moment.
2: Et oui, parce que sur mon temps libre, je m'ennuie. Donc, depuis le début de l'année, j'ai fait pas mal de recherches pour préparer en fait les 100 ans de notre caserne des sapeurs-pompiers du Chélard. Et en vérité, je suis remontée à 180 ans. Voilà. Donc, on fait la fête du centenaire samedi 6 juin. Donc c'est bientôt, si vous voulez venir. Et puis si samedi vous n'êtes pas disponible, vous pouvez venir voir l'expo montée qui sera à la gare du Chélard, l'ancienne gare du Chélard, jusqu'au 19 juin inclus. Et je n'en dis pas plus, et vous pourrez écouter RDB en direct samedi après-midi pour avoir toute l'explication sur ce centenaire, bicentenaire, enfin on ne sait pas.
0: Voilà, donc, voilà, samedi après-midi, donc si, parce que là on enregistre, enfin on est en direct, on
3: il
0: est le 2 juin.
3: Il faudra remonter au précambrien peut-être aussi.
2: Je pense, il y a un moment avec les extinctions, tu vois, les extinctions, les extincteurs, il y a quelque chose.
3: Oui. Pourquoi se limiter?
2: Et puis bah, si vos pas vous portent du côté de Chalancon le 20 juin, vous pourrez nous retrouver, Chloé et moi, pour une visite archéo-géologique de Chalancon en Ardèche.
7: Tout voilà. À fait.
0: Archéologique, hein, donc un mélange d'archéologie et de géologie.
7: Géologie.
0: Peut-être l'occasion de repartimenter ou non, justement de faire le lien entre les deux.
2: Exactement. Méga fusion.
0: Ouais. Méga fusion.
7: À fond. Okay.
0: Eh ben merci beaucoup. C'était la 118e de Srizana du Toit du Monde. Donc l'émission sur le Toit du Monde pour mieux l'interroger, le comprendre. On se retrouve non pas le mois prochain, mais à la rentrée. C'était la dernière de la saison. On fêtera d'ailleurs dans cette saison, en janvier prochain, les 10 ans. Voilà, c'était les 10 ans de la, qu'on avait fait la première émission en janvier 2017. Et on recommencera la prochaine saison très certainement en plein cœur de la fête de la science en octobre, comme chaque année. D'ici là, c'est l'été. Ne cherchez pas de nouveaux paysages, mais ayez de nouveaux yeux. Salut à tous.
2: Salut.
7: Bonne soirée, bonne été.
2: Soirée.

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0: Bonjour à toutes et à tous et bienvenue dans votre émission des gens formidables sur Radio BLV. Aujourd'hui, je vous invite à porter un regard nouveau sur un patrimoine que nous côtoyons souvent sans vraiment le connaître. À Valence, il existe près de 40 km de canaux, dont 17 km à ciel ouvert. Véritable corridor de fraîcheur, de biodiversité et d'histoire. Hérité de l'époque romaine, puis développé au fil des siècles, il constitue un patrimoine naturel et culturel unique. Pour en parler, je reçois une femme passionnée qui leur consacre une grande partie de son temps depuis de nombreuses années. Bonjour Christiane.
2: Bonjour Michel, bonjour à tous.
0: Donc vous êtes présidente de l'association Les Canaux de Valence Biodiversité au fil de l'eau. Merci d'être avec nous. Alors avant de parler des canaux à proprement parler, comme le veut l'émission, j'aimerais que les auditeurs fassent un petit peu votre connaissance. Qui êtes-vous Christiane? Parlez-nous un peu de votre parcours. Est-ce que vous êtes originaire de Valence?
2: Oula, oui, je suis une pure valentinoise. Mes arrière-grands-parents sont arrivés à Valence dans les années 1886.
0: Oula.
2: Ils ont créé à Valence une entreprise de fabrication de limonade qui a perduré jusqu'en 1970.
0: Incroyable.
2: Pourquoi elle a dit, ça s'est arrêté en 1970? Pour la bonne raison que nous avons eu une catastrophe à Valence qui était donc la neige. Et l'entreprise venait juste de rentrer une nouvelle machine qui était l'ancienne était d'origine, donc très très vieille. Ils avaient rentré une machine à fabriquer les sodas et la limonade, et ça s'est retrouvé écrasé par le poids de la neige. Tout s'est effondré. C'était rue Pierre Corneille à Valence.
0: Ah oui, je vois.
2: Donc c'était une très très grosse entreprise. Tout a été détruit, les camions, la marchandise et la machine. Et comme il n'y avait pas d'assurance à l'époque, ils ont tout perdu.
0: Oh là là.
2: Donc, depuis 1970, il n'y a plus de fabrication de limonade à Valence.
0: Ah, c'est dommage, parce que c'était une bonne idée.
2: C'était une bonne idée. Donc,
0: je suis sûre qu'aujourd'hui, ça marcherait.
2: C'est une entreprise qui marchait bien. Donc, pour se relever de ça, parce qu'elle existe toujours, elle est toujours située... Oui, mais bien sûr, elle ne fabrique plus rien. Et puis, en disant que les gens ont changé, donc c'est plus familial.
0: Ouais.
2: En 70, pour s'en sortir, ils se sont associés avec toutes les petites entreprises de boissons de la région. Donc, c'est ce qui leur a permis de tenir. Et là, actuellement, ils sont toujours dans les boissons, ils sont derrière les pompiers au quartier Chaffite là-bas.
0: D'accord, d'accord. Donc vous avez vécu à Valence toute votre enfance, etc.
2: J'ai vécu à Valence, effectivement, je suis née à Valence, mon père est né à Valence, dans la rue Chantal, donc on est vraiment des Valentinois. Jusqu'à ce que je parte pour raisons professionnelles sur Lyon, enfin dans la région de Lyon.
0: D'accord.
2: Je suis revenue à Valence en 82.
0: D'accord. Quelle était votre profession?
2: C'est un petit peu compliqué à expliquer parce qu'en fait, j'ai eu un parcours un peu atypique. C'est-à-dire que justement, suite aux événements de 1970, maman était déjà très malade. Et ça a été fatal pour elle. Donc, elle était déjà malade depuis quelques années. Disons que j'ai été obligée d'arrêter de travailler.
0: Les études?
2: Mais voilà, j'ai été obligée d'arrêter les études très jeune pour m'occuper de la famille.
0: D'accord.
2: Mon père avait exigé, donc j'ai pas de diplôme.
0: Eh oui.
2: J'ai pas de diplôme, je m'en suis occupée jusqu'au décès de maman, elle est décédée à 39 ans.
0: Oh, aïe, aïe.
2: Et moi j'avais 20 ans, donc j'ai commencé à travailler à ce moment-là, après quand elle a disparu. J'ai travaillé à Bourg-lès-Valence pendant 4 ans, dans ce magasin qui se trouvait rue Marc Hurtin. Et puis je me suis mariée. Et mon mari a été nommé dans la région de Lyon. On est revenu en 82. Et là, j'ai trouvé du travail dans un cabinet d'expertise comptable parce que je me suis accrochée.
0: Eh ben, c'est bien.
2: Pas de diplôme, super. Mais je tenais à évoluer. Donc, j'étais collaboratrice de cabinet pendant 25 ans.
0: Ah oui, oui, d'accord.
2: Donc,
0: oui.
2: Voilà.
0: Vous voyez, comme quoi, chers auditeurs, on peut toujours arriver à s'en sortir avec un peu de persévérance et de bonne volonté. Donc c'est super. Comment ça vous est venu le fait de pouvoir, d'avoir envie de vous occuper des canaux?
2: Tout à fait par hasard. Enfin, oui, disons que c'est assez curieux parce que je me suis installée à Châteauvert après mon divorce en 2007. Et puis en promenant mon chien le long du canal du Moulin, parce que j'étais près du canal du Moulin, je me suis rendu compte que ce canal, il n'était pas en très très bon état. Je me suis dit, oh là là, il y a sûrement quelque chose à faire.
0: D'accord.
2: Alors, il s'est trouvé que j'habitais dans un lotissement.
0: Oui.
2: Et puis, en allant à la boîte aux lettres, ma voisine était là aussi. Elle était en train de mettre des papiers dans les boîtes aux lettres pour constituer une association. Et moi, de mon côté, j'étais en train de faire la même chose. Puisque bon, je sors d'un cabinet, je me suis dit, je vais essayer de créer quelque chose. Alors, toutes les deux, on a créé l'association.
0: D'accord.
2: Et en fait, on s'est trompé. On a fait une erreur.
0: Ah.
2: C'est-à-dire qu'on a créé une association loi 1901
0: ouais.
2: pour le canal des Moulins qui s'appelait les Amis du Ruisseau des Moulins.
0: D'accord.
2: Et puis, normalement, cette association, elle devait réunir la municipalité, les riverains et puis l'association. Et là, on nous a dit, oh là, vous êtes trompés. Pour pouvoir faire ce genre de choses, il fallait faire une association syndicale.
0: Ah.
2: Donc on s'est dit, qu'est-ce qu'on va faire de cette association ? Alors là, sur les conseils de la municipalité, puisqu'on a toujours collaboré,
0: oui.
2: On a recréé donc une association syndicale en 2012. On a attendu un petit peu.
0: D'accord.
2: Et l'association loi 1901, on l'a transformée sur tous les canaux de Valence.
0: D'accord.
2: Donc on englobe les canaux, les sources et les zones humides.
0: Mmh.
2: Donc c'est à partir de là qu'on s'est dit, il va falloir étudier qu'est-ce qu'on va en faire.
0: Oui.
2: Voilà, donc...
0: Comment s'appelait cette personne avec qui vous avez constitué l'association au départ ?
2: C'était Christine Malferrenier.
0: Ah bah oui.
2: Voilà. Alors toutes les deux, on a créé ça, puis bon, elle s'occupait d'une autre association, donc elle s'est retirée par la suite.
0: Personne très active également.
2: Oui, très, très active.
0: Au sein de Valence.
2: J'ai repris parce qu'elle était présidente au départ, et puis après j'ai repris la suite. Et puis, nous ont rejoints, et je me suis trouvée avec une voisine qui était donc naturaliste. Et c'est de là qu'on a commencé à dire, on a une biodiversité à Châteauvert qui est très intéressante, et donc il y aurait de quoi faire, parce que j'en avais... Ce qui me chagrinait, c'était de voir que tous ces canaux disparaissaient. Il faut savoir qu'au début du XXe siècle, on avait 90 km de canaux.
0: Ah oui ?
2: Oui. Et donc, il n'en restait plus que, comme...
0: Une quarantaine, oui.
2: Voilà, une quarantaine. Et je me suis dit, il faudrait qu'on arrête ce massacre.
0: Parce que donc, en fait, qu'est-ce qui s'est passé ? Ils ont été...
2: Disons qu'ils ont été... ils ont été supprimés parce que... Pour pouvoir construire.
0: Ah oui.
2: Alors, l'urbanisme... Ouais. Alors... C'est vrai qu'il y a certains canaux qui auraient pu rester, mais moi actuellement, j'essaye d'œuvrer pour voir s'il est possible d'en ouvrir certains.
0: Oui.
2: Parce qu'il faut savoir que, tout le monde le sait, mais que les canaux, c'est quand même le premier îlot de fraîcheur.
0: Bah oui, bien sûr, on va en parler justement après.
2: Oui.
0: Après, oui, c'est ça. Donc donc vous êtes tombé dans les canaux.
2: Hein. Alors là, c'était la grosse surprise parce que c'est vrai que je suis pas une photographe. Je connais pas du tout les appareils. Et puis je me suis mis à faire des photos de tout ce que je voyais, des insectes, de la nature et tout ça. Puis j'ai dit il y a un problème, c'est que c'est bien de faire des photos, mais il faut peut-être savoir ce qu'on photographie.
0: Oui, et puis les partager aussi après.
2: Et puis il fallait que j'identifie. Et là-dessus, donc, c'est pour ça qu'avec notre naturaliste qui s'appelait Paul de Vivez, et surtout Jean-François Martin qui était aussi naturaliste, ils m'ont tout appris. Ça, j'ai tout appris. Vraiment, je leur en suis reconnaissante parce que franchement, ils ont fait un travail extraordinaire, mais je l'expliquerai après pourquoi.
0: Oui, c'est bien, hein, comme quoi, souvent ça...
2: Coïncidence.
0: Oui, les coïncidences font que, on met le pied dans quelque chose et puis, ça grandit. c'est super. Et aujourd'hui, qu'est-ce qui vous anime encore ? Parce que depuis combien de temps que vous...
2: Alors, l'association, elle a été créée en 2009.
0: Ah oui.
2: 2009. Alors, moi, ce qui m'anime, c'est parce que je suis devenue passionnée.
0: Oui.
2: Passionnée, alors que... Ce que je regrette un petit peu, c'est que quand on est enfant, on ne nous apprenne pas comment dire, à observer la nature. Moi, j'ai vécu, mes parents avaient une maison à la campagne. J'allais donc toutes mes vacances, je les passais à la campagne, mais j'étais toute seule parce qu'on était isolés. Alors, je m'ennuyais un petit peu. Alors, qu'est-ce que j'ai fait? Ben, je n'ai pas regardé la nature, c'est ce qui est bien dommage et je le regrette beaucoup. Ouais. J'ai ramassé des fossiles pendant des années. Et puis, j'ai dû arrêter à un moment donné parce que quand tu arrivais chez moi une fois...
0: Ça ne rentrait plus dans la maison.
2: Non, parce que mon père n'a jamais voulu qu'il soit dans la maison. il considérait ça comme de vulgaires cailloux. Donc, on avait pas mal de terrain. Donc, on avait installé un vieux camion tout rouillé. Et un jour, je suis arrivée, on m'avait tout volé.
0: Ah.
2: 5 ans, j'avais énormément de fossiles. Ah, parce que j'étais dans un coin où il y en avait beaucoup et on m'avait tout volé.
0: Ah, bon,
2: j'étais un peu découragée. Et puis, bon, voilà.
0: Incroyable, comme quoi tout se vole.
2: Bah, disons qu'il y en avait qui étaient très intéressants parce que j'étais dans un endroit où c'était un gisement quand même.
0: Hein. Ah oui, oui.
2: C'est dommage.
0: Ah oui, oui. Ouais.
2: Mais bon, c'est vrai qu'on n'apprend pas assez, je trouve. C'est pour ça que moi, maintenant, je me dis, si on pouvait plus faire des interventions, ça permettrait à ce que les enfants soient formés.
0: Et puis
2: qu'ils apprennent à regarder surtout la nature.
0: Oui, à la comprendre.
2: À la comprendre, oui.
0: Oui, bah, voilà, nous parlons souvent des canaux comme d'un décor agréable, mais ils sont bien davantage. Ils rafraîchissent naturellement certains quartiers de Valence, accueillent une biodiversité remarquable et constituent de véritables corridors écologiques en pleine ville. On peut y observer des libellules, des truites fariaux, des amphibiens, des oiseaux comme le martin pêcheur ou encore des castors sur certains secteurs,
2: oui,
0: il paraît.
2: Oui, tout à fait.
0: Voilà, ces milieux jouent également un rôle important lors des épisodes de forte chaleur qu'on connaît actuellement et qui vont être de pire en pire. L'eau des canaux restant généralement entre 20 et 22 degrés en été. Moins.
2: Excuse-moi. L'eau, comme elle arrive du Vercors, elle est toujours à 14 degrés.
0: Ah, 14 ?
2: Oui. On a fait des expériences justement avec Jean-François Martin et tout, donc il prenait la température, elle est toujours à 14 degrés.
0: Ah bah, d'ailleurs, c'est bien, hein. pourvu que ça dure. Donc à l'heure où on parle aujourd'hui beaucoup d'adaptation au changement climatique, les canaux apparaissent comme un véritable patrimoine d'avenir, autant qu'un héritage du passé. Donc voilà, des choses à faire connaître encore plus et à préserver. Eh ben, merci Christiane pour ce premier échange. Donc avant de découvrir les actions de l'association, je vous propose une petite respiration musicale. Il s'agit du lac Saint-Sébastien, chanté par Anne Sylvestre.

0: Très belle chanson, donc vous êtes toujours sur Radio BLV dans votre émission Des gens formidables. Nous sommes donc avec Christiane Taris, présidente de l'association Les Canaux de Valence Biodiversité au fil de l'eau. Découvrons maintenant cette belle association. Alors, vous nous avez un petit peu indiqué comment était née cette association. C'était quoi l'année de création déjà ?
1: 2009.
0: Ok, donc 2009, ça ne fait pas tout à fait encore 20 ans, mais on s'en approche. Hein. Et quels sont les grands objectifs de cette association ?
1: Disons que c'est surtout la protection et la préservation de ces canaux, parce que, comme je l'ai dit peut-être tout à l'heure, ils disparaissaient, donc chaque année, il y avait des constructions, ils étaient recouverts. Enfin bon, j'ai trouvé que ce patrimoine naturel à Valence était exceptionnel. Donc, je me suis dit, il faut arrêter le massacre, quoi. Mm-hmm. Donc, on a beaucoup travaillé là-dessus, et donc, en 2021, au dernier PLE, je crois que c'est en 2021, on a réussi au PLU de les faire classer.
0: Alors, plan local d'urbanisme pour nos auditeurs.
1: Oui, voilà.
0: Avec les acronymes, on ne sait plus où on en est des fois.
1: Oui, effectivement. Et pourtant, bon. Alors, effectivement, on s'est battu pour ce PLU parce qu'en fait, on fait un petit peu n'importe quoi. Mais c'est surtout faire reconnaître par la population que ces canaux sont importants sur la biodiversité et puis surtout pour le bien-être de tous. Mm-hmm. Et ça, c'est très, très difficile parce que vous savez que les canaux, les riverains sont propriétaires jusqu'au milieu du canal.
0: Voilà, c'est ce que j'allais vous demander justement. Voilà. Donc, c'est privé en fait.
1: Les canaux sont tous privés. Ils sont tous privés. C'est pour ça qu'il est très, très difficile d'agir, étant donné que la municipalité fait ce qu'elle peut, ouais. Mais comme c'est privé, elle ne peut pas intervenir forcément, ce soit pour l'entretien, que ce soit pour l'élagage, beaucoup de choses. Et donc, nous, on était vraiment désespérés. On était vraiment désespérés de voir qu'ils disparaissaient, qu'ils n'étaient pas entretenus et tout ça. Donc déjà, le classement au PLU, c'était une chose, mais surtout notre première victoire dans notre combat, c'était au tout début. Hein, c'était donc de pouvoir gagner la zone humide, hein, parce que le combat était très, très, très rude. C'était dans les années 2011-2012. Sur le parc de la Marquise, autour, il y avait donc des terrains qui étaient en vente et constructibles. Et il devait y avoir que des immeubles. Voilà. Et le canal d'Acressonnière, qui est le seul canal naturel de Valence, étant donné qu'il n'y a pas de béton, pour une fois, devait disparaître. Donc là, on avait fait un collectif, parce que c'était au tout début de l'association, on avait fait un collectif et on a eu 2000 signatures pour pouvoir gagner cette zone. Ça a été, mes interventions auprès du conseil municipal, disons qu'auprès du maire du moment. Mm-hmm. Ça a été très, très, très, très difficile. C'est vrai que j'ai eu beaucoup de critiques. Et puis, on a réussi à gagner, mais bon... qu'une partie. On a réussi à gagner 7000 m² sur 2 hectares.
0: Ah oui.
1: Donc, on était quand même contents. Et c'est devenu, par la suite, après moult interventions, c'est devenu l'espace Paul de Vivès, qui était notre naturaliste et qui, entre-temps, était décédé en 2016.
0: Oui, d'accord. Voilà l'historique. Ah oui, très bien. Okay. Oui, je pense que, enfin, si vous ne connaissez pas, en tous les cas, ça vaut le coup d'aller voir dans ce parc, le parc de la Marquise. Donc, il y a une zone humide qui a été, on ne peut pas dire aménagé, mais bon, il y a des petites choses qui vous permettent de faire un petit circuit dans cette zone humide.
1: Oui, mais il faut le faire sur demande, parce qu'elle est fermée.
0: Oui, parce que malheureusement, il y a des gens qui ne se sont pas comportés correctement, et on est obligé de...
1: Cette zone, en fait, elle a été classée en espace naturel sensible par le département. Ouais. Il y a eu une gestion spécifique. Mais vous savez que normalement, un espace naturel sensible doit être ouvert au public. Et lorsqu'elle a été ouverte, en 6 mois, elle a été détruite. Donc, tous les jours, j'y allais, j'étais désespérée. J'avais envoyé des photos et tout. Ça a été... les gens ont confondu cet espace avec le parc, parce que c'est un prolongement du parc.
0: Et oui.
1: Alors, pour eux, une zone humide, ça parle pas. Mm. Un espace naturel sensible, ça ne parle pas. Mm. Donc, ils y allaient, ils jouaient, ils allaient faire... ils ont tout détruit. Il y a même les enfants qui avaient mis le feu au bois. Donc, à un moment donné, j'ai dit stop. Et on a réussi à la fermer et elle restera fermée. Elle est ouverte que pour les visites. Alors, il faut profiter de nos visites programmées.
0: Justement, j'allais en venir. Donc, vous organisez des visites donc, commentées donc, sur les canaux et sur la zone humide aussi.
1: Oui.
0: Ça se passe comment et c'est quand
1: Alors, pour nos visites commentées, on a un calendrier qui part du mois d'avril, fin avril au début octobre. Okay. Voilà, nous, on va commenter donc la faune et la flore du moment. Donc, ça a beaucoup de succès. Après, donc, on organise des visites sur rendez-vous. Donc, on a des gens qui viennent même de loin sur des randonneurs, pour des comités d'entreprise. Donc, on a beaucoup de demandes. On a aussi des écoles. On fait des interventions avec les écoles, mais différemment. Donc, on a nos visites d'un côté et on a les interventions dans les écoles de l'autre.
0: Oui, c'est séparé. D'accord. Oui, c'est très bien. Donc, effectivement, je vois qu'il y a plein de dates.
1: On a les journées du patrimoine, surtout qui sont gratuites.
0: Ah oui, journées du patrimoine. Donc,
1: On a les journées du patrimoine le 19 et le 20 septembre.
0: D'accord.
1: Qui sont gratuites. Là aussi, il y a beaucoup de monde.
0: Et oui. Sinon, après, je vois le samedi 3 octobre aussi.
1: C'est la dernière visite de l'année, parce qu'après, c'est vrai que la biodiversité, elle est un peu plus rare.
0: Oui. Et puis, vous organisez également une fête. Il y a une fête spécifique, la fête des canaux.
1: La fête des canaux, elle est passée déjà. Elle était au mois de mai, là.
0: Oui, mais c'est tous les ans.
1: C'est tous les ans. L'année prochaine, c'est problématique. Donc, on ne sait pas encore comment elle va être organisée. Mais espérons qu'elle va être encore là.
0: Ce
1: serait dommage parce qu'elle est très populaire et on a beaucoup de monde et les gens attendent ça avec impatience, quoi.
0: Oui. Voilà, c'est vrai qu'on imagine les canaux comme de simples fossés, alors qu'en réalité, ils racontent une partie de l'histoire de Valence. Parce que pendant des siècles, ils ont permis d'alimenter les moulins, d'irriguer les cultures, d'abreuver les jardins et même d'alimenter certains ateliers artisanaux. Aujourd'hui encore, ils dessinent une véritable trame verte et bleue au cœur de la ville, reliant les quartiers et offrant des espaces de promenade particulièrement appréciés des Valentinois et des visiteurs. Alors, comme vous le disiez, l'association intervient également beaucoup avec des écoles, pour permettre justement de sensibiliser un peu les enfants à tout ça, et puis qui viendront après des adultes et qui préserveront également tout ce patrimoine. Vous avez remporté plusieurs combats, on en a parlé, dont celle de préserver la zone humide, au parc de la Marquise. Et quels sont aujourd'hui les principaux dangers qui menacent les canaux ?
1: Alors ça, c'est une question un peu compliquée, parce que les dangers, y en a pas mal. Dire au PLU, on les a classés, il y a des gens qui des canaux secondaires qui sont supprimés. Ouais. Il y a le fait que, disons qu'ils ne sont pas forcément en bon état, donc il y a beaucoup de choses à faire.
0: Ouais.
1: Les rives qui s'écroulent, c'est un petit peu dommage, quoi.
0: Ouais.
1: Et c'est très difficile, étant donné que la gestion est compliquée, étant donné qu'ils sont normalement privés. Sauf que les riverains, beaucoup ne savent même pas qu'ils sont propriétaires.
0: Ah oui.
1: Le canal des Moulins, il a un statut en plus particulier, donc c'est compliqué.
0: Ouais.
1: Alors, avec la ville et puis les associations des canaux, on a donc élaboré un petit guide qui s'appelle le guide à destination des riverains, qu'on a distribué, disons, à tous ceux qui sont riverains, pour justement, ça c'est un résumé de la charte des canaux.
0: D'accord.
1: La charte des canaux, elle a été faite aussi en collaboration avec les associations, parce qu'il y a 4 associations des canaux.
0: Ah oui.
1: Donc il y a, et les trois autres sont des associations syndicales.
0: D'accord.
1: Donc effectivement, ils s'occupent de la gestion de leur quartier, c'est-à-dire qu'il y a l'ASA des Malcontents et de la Marquise, l'ASA du Charan et l'ASL du canal des Moulins, que nous avions
0: créé à l'origine.
1: Un petit peu plus tard.
0: Ouais,
1: voilà.
0: D'accord.
1: Okay. Donc, cette charte, elle est sur le site de la mairie. Donc, vous pouvez la consulter ou la télécharger.
0: Mm-hmm.
1: Ça permet de voir un petit peu toutes les règles et puis juste ce qu'il faut faire et ne pas faire. Et puis surtout, ceux qui veulent refaire les rives, vous avez des conseils pour éviter, effectivement, de j'allais dire faire n'importe quoi, c'est un peu ça, parce que j'ai constaté que les rives étaient faites avec des plaques métalliques qui rouillent et qui polluent l'eau. Donc effectivement, ça c'est dangereux pour la faune qui est au fond de l'eau. Mm-hmm. Donc effectivement, il faut, avant de faire quoi que ce soit, c'est d'essayer de se renseigner.
0: Oui, oui.
1: Donc ça, c'est important.
0: Sensibiliser les gens, donc ça c'est une bonne chose d'avoir fait ces petits fascicules à distribuer aux riverains. Et moi, pour m'y être promené aussi, ce que j'avais vu, c'est il y avait comme des espèces de promontoires où les gens

0: Ce qui nous importe aussi, c'est de conserver tous ces monuments. C'est pas des monuments, mais ces vestiges qui restent sur le canal des Moulins. Il y en a énormément. Puis alors, ce qui est assez curieux, c'est que quand vous êtes sur le canal des Moulins, vous vous rendez compte qu'il y a des portes. Les gens, au bout de leur jardin, ils ouvraient leurs portes, ils tombaient sur le canal.
1: Oui.
0: Et chacun avait son lavoir. D'ailleurs, des fois, les gens, ils avaient les lavoirs, ils touchaient presque.
1: Ah oui, oui.
0: Moi, je me dis, est-ce que les gens ne s'entendaient pas pour que, au lieu de faire en commun, ben, ils avaient chacun leur lavoir.
1: Mm-hmm.
0: Alors certains sont toujours là, et ça c'est très intéressant, mais alors d'autres ont disparu et c'est bien dommage.
1: Oui, oui, oui. Et du coup, comment les habitants peuvent faire pour contribuer à préserver ce patrimoine
0: Ben déjà, les habitants, il y a tellement de canaux sur Valence qu'il faudrait déjà qu'ils sachent qu'ils sont propriétaires jusqu'au milieu de canal.
1: Ouais.
0: Alors,
1: c'est qu'ils ne le sachent pas, ça.
0: Vous savez,
1: dans les actes de propriété, c'est pas indiqué que...
0: Non, c'était pas toujours. C'est pas indiqué. Normalement, c'est indiqué. Alors, je rentrerai pas dans les détails parce que là, ça serait un peu compliqué.
1: Ouais.
0: Mais il fallait que les notaires, quand ils faisaient les actes, ils mettent bien la surface totale. Donc, mais quand vous prenez un géomètre pour vérifier si la surface est bonne, ça correspond bien jusqu'au milieu du canal.
1: D'accord.
0: Mais si c'est pas mentionné,
1: ouais,
0: ça n'a pas de valeur légale.
1: Ah.
0: Donc, il faut absolument que tous les notaires, quand ils font des actes, mettent bien qu'ils sont propriétaires jusqu'au milieu du canal.
1: Ah oui, oui.
0: Et c'est
1: comme pour les rivières, c'est pareil, ça.
0: C'est exactement comme les rivières.
1: Ouais, c'est pareil.
0: Tout ce qui est donc cours d'eau non domaniaux, c'est comme ça.
1: Mmh.
0: Et c'est pour ça que ça complique les choses à Valence, parce qu'effectivement, pour les interventions, c'est quand même pas évident.
1: Et oui, je me doute, oui. Ouais. Donc, j'imagine que pour œuvrer à faire connaître tout ça, à sensibiliser les gens, etc., vous avez besoin de bénévoles.
0: Oh là là, oui. Là, le sujet important, c'est vraiment le plus important, parce qu'en fait, nous, on est tous des bénévoles. Alors, donc, j'ai une équipe autour de moi qui est vieillissante, hein, comme moi d'ailleurs, depuis 17 ans qu'on est là. J'en ai pas mal qui sont malades, d'autres qui sont partis parce qu'elles ont déménagé. Enfin, bon, bref, et c'est beaucoup très, très, très, très difficile de remplacer ces personnes, même si on les forme. Et donc, nous, depuis des années, on cherche, et on a été obligé de ralentir nos activités, et surtout on a ralenti aussi le fait de promouvoir les canaux par manque de personnes.
1: Ah, ça,
0: parce que chaque année, au forum des associations, j'ai une dizaine de personnes qui s'inscrivent, sinon plus.
1: Ouais.
0: Et puis après, vous savez, les gens, s'ils ne sont pas passionnés, ils ont autre chose à faire.
1: Ouais, ouais, ouais.
0: Et ça, c'est très, très difficile, parce que nous, on recherche n'importe quelle catégorie. Hein, de toute façon, tout le monde a sa place. Hein, de toute façon, on peut toujours trouver... on ne fait pas 35 heures par semaine de notre activité. Ouais. Elle va du avril à octobre. Ce n'est pas très long. On a quelques interventions. Et le reste du temps, on prépare, on cherche des idées, on essaye de promouvoir tout ça, mais voilà, c'est par manque de personnes, c'est très très très compliqué.
1: D'accord.
0: Les jeunes qui on a des jeunes passionnés, hein, de toute façon, mais ils sont pas libres quand on veut faire nos interventions.
1: Et oui, c'est ça. Ouais. Alors donc du coup, on peut vous contacter comment? Donc je vois qu'il y a une adresse mail, donc au fil de l'eau, tout attaché en minuscule, .26@gmail.com.
0: Tout à fait. Hein, oui.
1: Vous êtes aussi sur les réseaux Facebook, donc les canaux de Valence 26. Et puis, vous avez un site également internet, donc www.canaux-de-valence26.com. Est-ce qu'il y a également un numéro de téléphone qu'on peut communiquer, ou
0: oui,
1: que ce soit plus simple,
0: hein,
1: donc c'est le 06
0: oui.
1: 02 52 13 58. Donc voilà, n'hésitez pas à les appeler si vous avez envie déjà de mieux connaître un peu les canaux, de faire des visites, et puis après, ben, pourquoi pas de vous engager également pour sensibiliser la population, les enfants, etc. sur ce sujet. Et franchement, si vous n'avez pas encore été vous promener du côté des canaux, il faut absolument y aller, c'est très très beau. Voilà. Christiane, est-ce que vous avez un autre message à adresser aux Valentinois et Valentinoises ou tous les autres?

0: qui viennent visiter notre belle ville de Valence.
1: Ben disons que moi je trouve que Valence a une chance extraordinaire d'avoir ce patrimoine que beaucoup d'autres villes nous enverraient, parce qu'effectivement maintenant, vu les circonstances climatiques, les gens cherchent à faire des mares, cherchent à faire à trouver de la fraîcheur, et nous on a beaucoup de canaux qui sont, je l'affirme haut et fort, que ce sont les premiers îlots de fraîcheur. On plante des arbres, c'est très très bien, on en a besoin, mais les canaux sont quand même d'une importance, et donc ouvrir les canaux qui pourraient être ouverts pour augmenter cette fraîcheur, c'est quand même une nécessité. Et puis effectivement, ne pas faire n'importe quoi, parce que les gens, moi je lutte aussi contre les incivilités,
0: Ils sont nombreuses.
1: Elles sont nombreuses, pour regarder ce patrimoine qui est quand même exceptionnel.
0: Eh bien, écoutez, c'était très intéressant tout ça. Donc, les auditeurs peuvent retrouver, entre autres, le calendrier des visites, les informations pratiques et les coordonnées de l'association sur le site que je vous ai indiqué tout à l'heure, donc www.canaudevalence26.com. Et ça vous donnera la possibilité d'aller dans un premier temps faire des visites ou de rentrer en contact avec les gens qui s'en occupent actuellement. Merci beaucoup Christiane pour engagement et
1: de m'avoir invité, oui.
0: Passion communicative. Merci également à tous les bénévoles qui contribuent à préserver ce patrimoine exceptionnel. Et merci à vous, chers auditeurs, de nous avoir suivis dans l'émission des gens formidables sur Radio BLV. Je vous donne rendez-vous très bientôt pour une nouvelle rencontre avec celles et ceux qui font vivre notre territoire par leur engagement. Au revoir.

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0: Oh là là. Oh. C'est la Beat & Label. Pas ni problème. Musique Barman. Musique Barman. 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C'est cure malade. C'est que vraiment vous êtes malade.
1: C'est cure malade. Tout ça vous que demandez.
0: Eh oui, tout ce que vous voulez, ah ouais, on peut vous la donner. Bien sûr, Zouk. Zouk de la Caraïbe, les petites Antilles. 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L'Amérique latine avec la salsa, le grand continent africain avec du soukous, coupé décalé, rumba et autres. Et un détour par l'île de la Réunion, l'île Maurice, le Sega Maloya. Jouer, jouer.

0: Vendredi arrivé. C'est début du week-end. Ah oui, mais si vous êtes à table, eh bien, bon appétit chez vous. Sinon, si vous venez tout juste de rentrer chez vous, eh oui, il y a un petit décollage, un petit punch, eh oui, un petit apéro tranquille avant de vous installer confortablement. On oublie la grève. On oublie les casseurs. On oublie la situation. Et oui, une semaine très, très mouvementée. 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Et oui, ambiance, joie, amour. Et oui, gaieté, c'est ça que je veux pour vous. Et je vous amène pour tout cela. Attachez vos ceintures, destination soleil. Et oui.
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0: Le premier titre pour vous. Aïe aïe aïe, plus jamais ça. Mystia. Ah, restez cool, hein. On oublie tout. Toutes les tracas. Et puis oui, c'est les toutes premières semaines du mois d'octobre.

C'était Missia, plus jamais ça. À suivre pour vous. Canel. Le titre tout seul. Composition Jim Rama. Et Corinne Combier. Pascal Montfort. Très belle chanson, un créole, texte, conscience, vérité. 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Canel.

0: C'était Canel, un titre composition Monsieur Jim Rama. Les Grandes Antilles, eh oui, Haïti. Les Grandes Antilles, Haïti, République Dominicaine, Jamaïque, Cuba, Porto Rico. Le titre Blokis.
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0: Le groupe.
1: Eh ben mon cher.
0: Criolla.
1: Eh ben inflation encore mon cher. Ah.
0: Sorti en janvier 2001.
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Vous avez vu qu'on a quitté les petites Antilles, les grandes Antilles pour l'Amérique latine. Le titre de ce morceau de salsa, Londo Yambu. Monsieur Carlos Guerrero, colombien. Carlos Guerrero est né le 3 mars 1971 à Cali, Colombie. La chanson est sortie en 1999.

0: Ostar Kerero, et oui, la rumba pour vous. Et oui, il manquait que ça, que cette musique que vous n'avez pas encore écoutée. Il n'y a que cette musique. Écoutez. Je vous laisse écouter. Le titre, Hill of Saint Anne.
1: The Hills of Saint Anne.
0: Ah, et oui. Eh bien, lui, c'est Steven Marley. Et oui, Steven Marley, le fils de Bob Marley. Steven Marley sera en concert du 11 novembre 2026 au 16 novembre 2026 au Norwegian, au terminal 3, croisière B. Avec son frère Damian Marley, il y aura aussi Sizzla, Wabinit, Man, Capleton et Barrington Levy. Tout ça sera en concert le 11 novembre. Et oui, 11 novembre au 16 novembre, grand concert reggae. C'est du côté de l'Amérique. Et oui, et oui, et oui.

Oui, c'est du côté de l'Afrique. Aïe, aïe, aïe, le grand continent. Le titre, on va briller. Auteur, compositeur, chanteur, musicien, interprète, Fally et Poupa. Wumba congolaise. Fally Ipupa est né le 14 décembre 1977 à Kinshasa, République démocratique du Congo. Chanteur, compositeur, danseur, producteur. Il a fait ses débuts dans le groupe Quartier Latin en 1999. Groupe de Koffi Olomide. Puis, il s'impose rapidement avec une voix majeure en excellent. C'est en 2006, début de sa carrière solo avec un album et plusieurs vont suivre après. Il est nommé ambassadeur de l'UNICEF pour la défense des droits des enfants. On va briller. Chanson d'amour et soukous moderne. On vous laisse écouter. Je vous laisse écouter. Fally, Ipupa, on va briller. Wumba congolaise.

On va briller. Fali, oui, ou pas. Et oui, c'était du côté de l'Afrique. Et pour finir à 20h36 du côté de la Réunion, bien sûr, écoutez. Sitaflo. Le titre Capot, mais le Capot sorti en février 2022. Kaya 974.

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1: Il y a une semaine, je vous ai découvert ce qui rend la Martinique unique au monde, avec ses paysageries et variées, ses habitants et son histoire complexe. Aujourd'hui, je vous montre que cette île située au cœur de l'archipel des Caraïbes offre aussi un cadre de vie singulier, bien loin de l'agitation de la métropole. Pour en savoir plus sur le sujet, j'ai rencontré Clémentine, qui a tout plaqué pour venir s'installer ici il y a quelques années.
2: Saviez-vous que la Guadeloupe n'est même pas un pays, mais recèle pourtant des merveilles insoupçonnées ? Nichée au cœur des Caraïbes, cette île tropicale française surprend par sa diversité, son histoire fascinante et sa culture unique, à mille lieues des clichés habituels sur les destinations paradisiaques. Imaginez des plages d'un blanc immaculé, des forêts tropicales luxuriantes, des marchés colorés débordant de saveurs locales, et des traditions séculaires encore vivantes dans le quotidien des habitants. Mais la Guadeloupe, ce n'est pas seulement un décor de rêve. C'est aussi un lieu où l'on peut observer des coutumes étonnantes.
3: Guadeloupe, 10 expériences qui vous attendent. Profitez des plages de Guadeloupe. Qui dit archipel des Caraïbes pense plage idyllique. Et la Guadeloupe en compte de nombreuses, parfaites pour pratiquer l'activité principale de l'île, le farniente. Celle de Grande Anse est l'une des plus belles, entourée de hautes collines coiffées de forêts. Sainte-Anne peut également se targuer de posséder quelques-unes des plages les plus enchanteresses de Guadeloupe.
4: Une immersion incontournable en pleine nature guyanaise. Une affiche vivante au salon Topresa 2018. Les destinations Guyane attirent, elles montent en puissance. Un constat pour les professionnels guyanais.
5: On a pu faire le constat, entre 2015 et 2017, nos derniers chiffres, qu'on a eu une augmentation de 28%. Voilà, à peu près. Ce qui n'est pas négligeable. On est passé de 86 000 touristes récepteurs, pour le terme technique, donc les gens qui viennent en Guyane, à 2017, 110 000, 739.
4: Le tourisme guyanais, un secteur en progression constante. Accueil et menu sur mesure sont organisés.
6: L'année dernière, on a fait à peu près 15 000 voyageurs sur l'année, mais c'était exclusivement du sur mesure.
7: Sauvage, tumultueuse, historique et naturelle, le département guyanais renferme autant de trésors à découvrir qu'à explorer. 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
8: Bien sûr, et oui, il est 20h43, et oui, à 20h45 normalement, c'est les rendez-vous des artistes, rendez-vous en direct avec les artistes. Bon, à ce moment, je ne sais pas, les artistes, ouais, bon, ben là, ben, ça va venir, c'est petit à petit. Bon, c'est pas tous les vendredis, mais bon, ça va venir petit à petit, voilà. Normalement, ce soir, on aurait dû jouer, dû avoir un artiste connu, vraiment connu dans les Caraïbes, en Afrique, ici à Métropole, mais, comment dirais-je, la date fait que, voilà. Elle n'est pas disponible. C'est elle, je dis elle. Elle n'est pas disponible. Ben pourtant, vendredi dernier, elle était du côté de Lyon en concert. Et oui, elle n'était pas disponible. C'est une très, très, très grande dame dans la chanson Zouk Compa Goyade. Et oui, ne vous inquiétez pas, ça va venir. OK. Bon, alors donc, c'est le moment choisi pour vous faire écouter les trois titres. Zouk rétro que j'ai préparé pour vous. Aïe, aïe, aïe, please de blabla. Alors, le premier titre, Zouk rétro pour vous, eh bien, c'est un monsieur qui s'appelle Monsieur Eric Bruta, chanson Trafic, sortie en 1989. Bruta, auteur, compositeur, interprète, musicien, Zouk, né le 10 novembre 1961 à Printapita. Il a commencé sa carrière en 1977 comme batteur au sein d'un petit groupe de reggae. Puis, il a intégré le groupe de Frankie Vincent Tabou numéro 2. Puis, les Vikings de Pointe-à-Pitre en week-end, bien sûr. Et puis après, c'est le groupe Expérience 7. Ah, Expérience 7. Eh bien, c'est là qu'il a commencé à chanter, voilà. batteur, chanteur. Il a commencé à chanter avec Guy Houillet, Yves Honoré, et bien voilà, pour la première fois. Et bien après, en 1985, il travaille avec Frédéric Caracas. Puis la rencontre avec un certain monsieur Luc Léandri, toujours sexe. Après, en 1988, début en solo et son plus grand tube téléphone sonné. Et oui, en 1990, il enchaîne. Et puis, en 2011, invité sur l'album Ali Angel. Et puis, ça a continué. Et le 17 et 18 juin 2011, fait partie du grand méchant zouk de M. Jacob Devarieux. Et le 8 mai 2014, décès d'un cancer du poumon dans le 5e arrondissement de Paris. Je vous laisse écouter un grand, grand monsieur de la chanson Zouk Rétro des Antilles, M. Eric Brouta, Trafic. Titre de la chanson sortie en 1989. Trafic, Bouta, Ipati, Zouk Rétro. Eh oui. Zouk Rétro, Trafic, Eric Bouta. Tirez chaise, tirez table.

Trafic, Eric Bouta, chanson sortie en 1989. Vous avez reconnu aussi la voix de Monsieur, toujours sexe, Luc Léandri. Oui, cet album a vraiment très, très, très bien marché pour Monsieur Eric Bouta. Dire que en 2000, au moment où moi je faisais des soirées, bien sûr. Alors donc c'était l'ex-palais de la foire de Valence, je lui avais fait venir. Et il avait amené son copain Pierrot, et oui Pierrot, et puis bon, il était venu chez moi, voilà, bon, ça s'est très très bien passé. Il était très content, pour la première fois, qu'il venait du côté de Valence dans la Drôme. Par contre, maman whisky tombait, hein. Et je me rappelle son copain Pierrot ce jour-là, ben, il avait joué un tiercé. Ben, le gars, il avait gagné le tiercé à Saint-Marcel. Tiercé gagnant à Saint-Marcel, hein. Incroyable. C'est, voilà, c'était vraiment des bons moments. Ben, j'ai très, très de bons souvenirs d'Eric Bouta et puis mon frère Romain aussi, qui avait fait des photos avec lui. Voilà. Bon, paix à son âme. Hein, voilà, Eric Bouta, Trafic, c'était le premier titre Zouk rétro de cette émission. Fréquence Soleil à Radio BLV. Eh oui, émission Fréquence Soleil, c'est jusqu'à 23h30, la seule émission. Eh oui, dans la région, eh oui. Bon, deuxième titre pour vous, aïe, si je vous dis auteur, compositeur, interprète du Zouk martiniquais, né le 28 juin 1953 à Fort-de-France. Depuis l'âge de 18 ans, il a commencé dans la musique. Il est aussi producteur et spectacle et des émissions télévision pour Télé Martinique et Canadienne. Son plus grand succès, pas faire la peine, oh, pas faire la peine. Alors, si je ne vous dis pas le nom, de qui s'agit-il? Eh oui. Et cette chanson est sortie en 1988. Il vit avec la chanteuse réunionnaise Orlane depuis pas mal de temps. Alors, c'est monsieur, je vous laisse écouter ou vous l'avez trouvé? Eric Virgal, pas fait moins la peine.

Hey, pas faire moins la peine. C'était le deuxième titre Zouk Rétro, Eric Virgal. Eh bien, pour terminer la troisième chanson Zouk Rétro, j'ai choisi une chanson, La Mode Rétro, tout simplement. Voilà, une chanson qui est sortie en 1989. Et oui, à l'album Manger Chalet. Pour créole, moi, pas qu'à mon témoin, hein. Arrêté trop longtemps, pays là, mon Dieu. Manger Chalet, sorti en 1989. La Mode Rétro. Eh ben, c'est qui, Moun? Jean-Claude Biary, La Mode Rétro, écoutez ça.

0: Et tous les vendredis, dès qu'il n'y aura pas d'artiste, ce sera ainsi. Je vous propose 3 titres Zouk Rétro. C'est ça qui a mâché. Dans les croisières. Dans les Caraïbes, bien sûr. À Paris aussi. Midi, minuit. C'est ça qui est la mode. Zouk, zouk, zouk, zouk, zouk. N'oubliez pas le zouk. Bien que cette émission Africain Soleil est multiculturelle en musique, toutes les domiens.
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Cette chanson de reggae, oui, hommage à Mandela, Bob Marley, Lucky Dube.

C'est dans les bacs, et oui, c'est sorti il n'y a pas si longtemps. Et oui, grand hommage pour Mandela. Pardon. Le hit Zouk, compas caribéen 2026, les plus écoutés, les plus vendus. Jim Rama et Dean N. Dicken, Dean N. Bouger, Jim Rama. Et Dicken, Bouger, ça marche. DJ Keshem et G. Molly Aving, ça marche aussi. En troisième position, Stony et Oswald, dis-le-moi. Le plus vendu, plus écouté. Il y a aussi Kewetch Pierre, en petit moment, en quatrième position. Et en cinquième position, Neil Gannon. Et oui, c'est de Malandra Cooper. Ces chansons dancehall que voilà, les jeunes adorent, ils écoutent. Voilà, c'est les plus vendus, les plus écoutés. Du côté de La Réunion, eh bien, les plus vendus, les plus écoutés, c'est Toulou avec un titre où là, c'est un espèce de Sega Zouk mélangé. C'est très, très, très bon. C'est plus vendu, plus écouté, numéro 1. En deuxième position, on trouve Bart, le petit frère de Toulou, avec un titre dancehall, et ça aussi, ça marche, le titre illimité. En troisième position, Volcano Vainé, le titre. Quatrième position, Marvin et Hélène, le titre Dites-moi. En cinquième position, on trouve encore Bart avec Elle. Ici en métropole, eh bien, c'est Jean-Marie Ragal, My Love, qui se vend bien, qui écoute bien. Il y a Jodès Filet avec Rihanna, ça marche bien aussi. Jessie Belval et Kenren Limite. Il y a Laurence Estoni, Impossible. Il y a Beats et Top Adelman, Femme Pas Non. Il y a aussi Marvin et Léa Chiros, Si tu t'en vas, ça marche aussi. Il y a Vice et Michael Diran, Nap Descend, tout ça aussi, ça marche, oui. C'est dans les bacs, ce sont les hit parades, des chansons, apparemment, les plus vendues, les plus écoutées. Et oui, est-ce que côté autres, ça bon? Si pas bon, faut dire pas bon, hein. Si bon, faisait-il bon. Voilà, pour l'instant, bon, ben, je regarde mon truc, ça va, il n'y a pas de problème, continuez, bonne continuation. Merci beaucoup. Bon, eh bien, je vais vous faire écouter une chanson qui est sortie en 2021. Ah, ça a bien marché, avec le fils de Michel Martelly, Sweet Mickey, il s'appelle Tim Mickey, et un certain grand monsieur, Wyclef Jean, et oui, nous paraît,

C'est dans les bacs, et oui, ça fait pas très très très longtemps. C'est le nouvel opus de Tony Bordé. Maman moins, et oui, surtout à ce moment, on a besoin de leur mère. Il y en a ceux qui maltraitent leur maman, mais bon, écoutez les paroles de Tony Bordé. On a toujours besoin de sa mère, on n'a qu'une seule mère.

Tony Bordé, Maman Moi, très bel titre, belle parole, Maman Moi, et oui, ouais, une mère reste une mère, et oui, bien sûr, 21h22 à la pendule, et oui, et oui, et oui, oh là là, je vous amène du côté de La Réunion avec Titi. Titi, son vrai nom c'est Romilly Alberti. Titi, le titre c'est 40 euros. C'est du Sega.

Titi, 40, Titi, c'est 40 euros. Je ne sais pas quoi on paye avec 40 euros, mais bon, son vrai nom, Titi Alberti, voilà, Titi Romilly. Et oui, bon, c'est la salsa. Narcisse Paracelmala, c'est le titre. Narcisse Paracelmala. C'est un titre de Kiko Valoria. Et oui, chanson, alors, en espagnol. Si on traduit en français, eh bien, chanson. Nous avons l'habitude de danser sur des mélodies comme celle-ci dans les clubs dominicains aujourd'hui de Chacayato à Caracas, au Venezuela. C'est ça, ça veut dire cette chanson. Écoutez, c'est la salsa. Kiko Valoy, Kiko Valoy, auteur, compositeur, interprète dominicain. Eh oui, bien sûr.

Monsieur Kiko, alors grand chanteur, grand musicien. Et oui, qui chante la salsa depuis pas mal de temps. Et il a reçu pas mal de prix aussi. C'est du côté de la Dominique, pas Dominique, non, République Dominicaine. Et oui, bien sûr. Bon, annonce ça. Alors, savez-vous que le 7 novembre 2026, Frankie Vincent sera au l'hippodrome de Goudeliane à Bémao en Guadeloupe. Hippodrome de Goudeliane à Bémao en Guadeloupe le 7 novembre 2026 pour ses 50 ans de carrière. Et oui, bon, il a préféré commencer, pour ses 50 ans, il a commencé par la Guadeloupe où il a commencé à jouer la musique. Il a débuté pendant plus de, 17 ans, peut-être, je ne sais pas, il a commencé par là. Après, ce sera autour, il y aura en Martinique, en Guyane, et en France, en Afrique, à La Réunion, pour ses 50 ans. Ils n'ont le concert plus fait. Alors, 50 ans, ça a fait quand même pas mal de temps, Francky. Quand je pense que Francky, pour la première fois qu'il était venu ici, je me rappelle, j'étais jeune toujours, à l'époque, j'étais DJ dans une petite boîte Zouk du côté de Petit Robin, qui s'appelait La Papa, et ça marchait très, très, très bien. Et pour la première fois que Francky était venu, il y avait tellement de monde qu'on était obligé de remettre ça en 15 jours après. Il y avait du monde, il nous avait emmené du monde. Et puis Francky, on se connaît, il m'expliquait comment il a fait, il a percé ici en métropole, il a expliqué, il m'a dit, à l'époque, c'était Kassav, les Zouk Machines, la compagnie Kayol. Et lui, il était en train de boulinguer, et puis un jour, il a fait la rencontre

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5: Eh oui! Bon, et moi, j'arrive pas à comprendre. Je comprends pas. Bon, je sais pas. Mais j'ai une date à vous annoncer. Et vous-même, de votre côté, je sais pas. Bon, c'est le dimanche 1er novembre 2026. 1er novembre, pour tout le monde, c'est quoi? Ben, c'est la Toussaint. Vrai ou faux? Donc, c'est dimanche 1er novembre 2026. Concert de Gouka Monté. Gouka Monté au Zénith de Paris. 211 avenue Jean Jaurès, 75 019 Paris, porte de Pantin. Ouverture des portes à 16h30. Début du spectacle à 18h. Dimanche 1er novembre, la Toussaint. Aïe, aïe, aïe. Tarif. Il y a deux tarifs, 47€ et 69€. Alors, il y a une pléiade d'artistes, je ne vais pas tout vous les citer. Alors, donc, il y a Jomini, Eric Kozak, Fanza Ladrezio, Anzala, Teddy Pellissier, Aurel Niquez, Charles Rezed, Eric Roseau, et bien d'autres encore, une immersion totale dans la culture guadeloupéenne. Premier dimanche de novembre, 1er novembre, pardon, 2026, concert de Gouka Monté au Zénith de Paris, 211 avenue Jean Jaurès, Paris, 75 019, porte de Pantin. Et oui, alors, donc, si j'en mets Gouka, mais dimanche 1er novembre, moins impeccable, peut aller. Ah non, dimanche 1er novembre, non, si c'était samedi. Oui, à la rigueur. Pas ni problème. Chacun fait comme bon le semble. OK, bon. Voici une chanson pour vous. Dans mes veines, album de jour comme de nuit, sorti en 2004. C'est monsieur Patrick André.

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1: Du zouk, encore du zouk, et oui, toujours du zouk, et bien sûr, toujours à 21h47, et oui, le titre Tendresse, chanson de Willy Verver, Fusion volume 2, sorti en 1993 avec Tony Delumo. Willy Verver, Tendresse, c'est pour vous, et oui, Tendresse, encore du zouk.

Tendresse, Willy, Vert Vert, ouais, et oui, Tendresse, sorti en 1993. Je suis en train de lire mon truc en même temps là. Je vois que le 14 novembre 2026, à la Villette Arena Grand Paris, le groupe Akio, qui était programmé en concert, est annulé. Je ne sais pas si, je sais pas si c'est une erreur ou pas. 14 novembre 2026 à la Villette Arena Grand Paris, à qui il y aura un concert, c'est annulé. Je ne sais pas. Bon, on verra plus tard. OK. Le 12 décembre 2026, compas en Symphonie Arena Grand Paris, Tremblay en France. Harley Larivière, et oui, de Nourouk sera là. Alors, c'est le 12 décembre. 2026, compas en symphonie. Harley Larivière sera là. Harley Larivière, chanteur du groupe No Look. Le 26 novembre 2026, Meryl à Poitiers, Espace République. Aïe, aïe, aïe. Yun Chang MC à l'Olympia le 13 février 2027. C'est déjà programmé. Il y a aussi la compagnie créole au Minotaur Vendôme le 24 janvier 2027. Et oui, il y a plein de concerts, oh, que sais, je vois, qui est déjà programmé. Samedi 10 octobre 2026, et oui, Nuage Mangol à Villeurbanne. Et oui, à partir de 20h, c'est demain, le prix 15,99 €. Nuage Mangol à Villeurbanne, pardon. À 20h30, 15,99 €. C'est demain samedi. Samedi 17 octobre 2026 à Villeurbanne, Rhône, à 23h. Chata, Bouillon. Eh oui, aïe, aïe, aïe, ça a chauffé. Fesky, bougez là. Bougez. Fesky, bouge à Villeurbanne. Eh oui. Du côté de Paris, quatrième édition. Afro Gala, samedi 28 novembre 2026, à Villeurbanne, terrasse du Parc. Le gala Afro Gala Lyon s'impose comme l'événement culturel, festif et économique incontournable de la métropole lyonnaise, dédié au rayonnement des talents et des initiatives de la diaspora. La richesse des cultures afro-descendants. C'est le samedi 28 novembre 2026. C'est du côté de Lyon. Eh oui, eh oui. Changeons de rythme et changeons aussi de style. Si je vous dis, Witchell Guillaume, belle chanson. Titre, Tagli et Bangui. C'est Witchell Guillaume et Bangui, le titre Tagli. Witchell Guillaume sera en concert le 11 octobre 2026 à 21h à Boston, aux États-Unis. Ah, bien renseigné. Hein. Eh oui, eh ben, on va l'écouter, hein, tout simplement. Hein. Eh oui, Witchell Guillaume, bon musique.

Cécile, DJ Flea et Mikado. Chata bouillon.

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C'était Phil Control. Suave compas. Composition Jean-Héry Pierre. Sorti en juillet 2026. Freedom Ladia Nakaoma.

Ayo, Zéphina maman, ayo, Zéphina papa. C'est les Îlois, c'est du côté de l'île Maurice. Et oui, restons du côté de l'océan Indien. Rencontre avec la diaspora réunionnaise à Paris le 16 octobre 2026 à l'auditorium de la mairie de Paris. La région va à la rencontre de la diaspora au programme Rencontre avec Francky Lauré, débat et cocktail réunionnaise entrée libre sur inscription en place limitée. Sachez aussi que la troupe Natia Kalamini Réunion reçue à la mairie de Paris avant leur passage aux Folies Bergères le 20 octobre. Compagnie de danse indienne a pu visiter l'hôtel de ville de Paris. Voilà, donc, voilà. Et oui, restons du côté de la Réunion, comme je vous l'ai dit. Bon, oui, c'est pas fini. Le meilleur reste à venir.

0: C'est du soukous.
1: Allez, on y va, tous les mains.
0: Il s'appelle Tonton Lodi.
1: Oh bébé, chakala.
0: Le titre Virus Bio.
1: Oh bébé, soukoum.
0: Très connu aussi sous le nom de Tonton Bio. Et oui.
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0: Monsieur Bio est originaire du Congo. Il a fait partie du grand orchestre Zaïko Langalanga et de l'empire Bakuba. Après, un certain Pépé Calé. Cette chanson est sortie le 10 novembre 2023.

première fois. Musique malgache. C'est quelques malgaches de la région de Madagascar qui habitent du côté de Valence qui m'a fait passer le message. Dit « Oh, tu ne mets jamais musique malgache ?» Eh bien, continuez à écouter l'émission et de temps en temps, vous aurez une petite musique malgache.

On dirait du soukous, hein? N'oubliez pas Freddy de Majanga, grand musicien, malgache qui a joué du soukous.

Il s'appelle Elliot, la chanson Regaga, sortie en 2025. Savez-vous, peut-être que vous l'avez appris, le prix Nobel de la paix, la juriste sud-africaine Navi Pillay, âgée de 85 ans, et oui, elle a âgée Pillay, elle a eu le prix Nobel, et oui, aïe, aïe, aïe, aïe, aïe. DJ Nock et Aya, et oui.

Allez, vélo, Miguelito Master, eh oui, JH, pédaler, pédaler vélo. 2019, la sortie.

Quelle salle je dis? À l'humoriste, salle anti, à la salle 33 rue Bossuet, Lyon 69006. Ah oui, salle Victor Hugo. Une date à retenir aussi. Eh oui, il faut la retenir cette date. C'est le mardi 10 novembre 2026. La grande nuit tropicale à Vénitieux, 26 200 RON avec Amiralty. 20 euros en pré-vente, 25 euros sous place. Amiralty sera là le mardi 10 novembre 2026 à Vénitieux. RON 69 200 au vif. Réception tout simplement. Bon. Aïe. Bon, eh ben, qu'est-ce qu'on va écouter? Je cherche.

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1: C'est du côté de La Réunion, SEGA, secteur 410, avec Emmanuel Ivara, Créole Superstar 2024.

Elle a bien dit, hein, Créole, superstar, chacun son bon Dieu. Et oui, chacun son bon Dieu. Hein, oui. Et ça marche très, très, très bien, bien sûr. Diamond, platine, aïe, aïe, aïe. Ni Mezana, diamond, platine.

Manza Diamond Platoon. Sachez aussi que la date à retenir, c'est le 6 novembre 2026 au Théâtre du Rhône, concert. Théâtre du Rhône, c'est du côté de Boulay-Valence où nous nous trouvons actuellement. C'est là où se trouve Radio BLV. Théâtre du Rhône à Boulay-Valence, 26 500. Concert de Danny Kill à 20h, espace Giraudet, 100 rue du Toureur, 26 500 à Boulay-Valence. Drôme, prix des places, 35 euros. Reggae Ska Dub. Alors, Danny Kill, le 6 novembre, au Théâtre du Rhône, c'est du côté de Boulay-Valence, 26 500. Drôme, eh oui, c'est là où on se trouve. Alors, si je vous dis l'aile en mou, bon lit, pas mandé. L'aile en mou, bon lit, pas mandé. Aïe, aïe, aïe, aïe, aïe, aïe, Dan Junior, c'est ça, Dan Junior. Yeah, yeah.

Une femme. C'est le titre. Michel Lignerol, Albéric Luizon. Composition, eh bien, David Pierre-Louis, le fils de Stevie. Sorti en juin 2013. Une femme, le titre.

Aïe, très belle chanson. Aïe, très très belle chanson. Il est 23h, et oui, les dernières marches, nous traversons une zone de turbulence, les trois. Et oui, toute dernière marche. Highway, chanson de 1998, album La Route du Zouk, Jacques Darbo.

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Vous pouvez commencer à détacher vos ceintures. L'atterrissage dans quelques minutes. 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

C'est bien. Beaucoup d'encouragement. Merci, merci. Mais n'oubliez pas de faire passer le message.

vendredi prochain, peut-être. Ah oui, peut-être. Mais t'es là qui est plus belle. Parce que je savais, vous savez que je suis un très très grand sportif. 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

Est-ce que vous avez reconnu la voix? Glass, Glassman. J'ai quelques titres encore pour vendredi prochain pour vous, hein.

Vendredi prochain, on aura l'occasion d'écouter. Ti Mbako. Danser bouger vendredi prochain. On aura l'occasion aussi d'écouter. Monsieur Sam Frank Thomas. Il y a aussi Soif de toi. Rodrigue Turlet. Rodrigue Marcel.

0: Et celui-là. Aïe, aïe, aïe. Pascal. Lui aussi.
1: Ça va?
0: Pascal. Pascal l'enclume. Pascal l'enclume. Prends plaisir.

C'est tout le début de l'émission, hein. Et puis, c'est Dali Bach. Ça vient de sortir, ça fait pas très très longtemps. Ludo, yeah. Ludomir,

0: En tout début de mission, vous aurez ça sans problème. Ok, alors donc, je vous dis, eh ben, bonne fin de soirée. C'était pas mal, c'était très, pas moyen, très, très bien. Ça sera mieux encore vendredi prochain. Bonne fin de soirée, si vous prenez la route, soyez très prudent. Comme je le dis souvent. Bon samedi, bon dimanche, bon week-end. Et surtout, sortez couvert. Bye bye.
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Comment ça va lundi, mardi, mercredi, jeudi, vendredi, bien dormi, le week-end bien passé, t'as glandé la famille, les enfants, les amis, le barbecue annulé par la pluie. 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